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0: toutes les ISO 9012 du 99.1, du 102.4 et du 95.9 FM. Et oui, mesdames et messieurs, dames, bienvenue dans la matinale du matin qui va bien. Le pire reste à venir. Et l'information principale de ce jour, c'est que oui, nous sommes déjà le premier mardi du 10e mois de l'année 2026. Le mardi 6 octobre, amis auditeurs, auditrices, oui, ça file et ça défile, j'aime à le dire, mais c'est tellement vrai. Aujourd'hui, 8h01 pétante, je reçois dans les studios un copain, quelqu'un que j'apprécie beaucoup, mais qui surtout, voilà, est un acteur de l'actualité locale de cette fin de semaine. On va échanger avec lui, mais on peut déjà d'ores et déjà lui dire bonjour. Il s'appelle Axel. Bonjour Axel.
1: Salut.
0: On n'en dit pas plus, les pauses musicales sont un peu et beaucoup liées à ce que tu co-organises, auquel tu contribues, un anniversaire, mais vous allez voir, pas n'importe lequel. On est tous invités par ailleurs, comme une fête d'anniversaire.
1: C'est absolument, vrai. C'est vrai. Tout le monde.
0: C'est cool.
1: Tout le monde.
0: On va souffler des bougies, mais on va aller faire...
1: Un grand gâteau.
0: Un grand gâteau, grave. Je pense qu'il aimait les grands gâteaux, il fallait que ce soit partagé. À quoi ça? Ça, on ne sait pas. Bref, il est avec nous déjà, merci, vous l'avez compris, mais il va nous parler de cet événement durant toute cette matinale. Et on mettra les pauses musicales qui sont liées à cet événement de cette fin de semaine. Notez d'ores et déjà que ce samedi, c'est vraiment une journée forte, mais pas que, on va développer. On aura du répondeur, merci d'avoir agi dans ce sens. On l'avait évoqué avec JC après cette belle projection la semaine dernière du Triangle des Ondes. Le Triangle des Ondes que vous pouvez trouver sur YouTube, parce que cadeau du monteur producteur, c'est que c'était le monteur de ce documentaire. Il est producteur parce qu'il a aussi une maison de production qui s'appelle Mille Sabors, ce qui est rigolo quand même parce qu'il y a une vraie belle histoire avec Évreux, avec ce nom, ce fut une formation, mais rien à voir pourtant. Vous pouvez trouver d'ores et déjà le Triangle des Ondes. Merci Laurent Panier qui le partage, vous le met à disposition jusqu'à fin décembre. Voilà, je le place comme ça, on aura l'occasion d'en reparler, mais soyez curieux et curieux, allez voir l'histoire d'HDR, mais pas que, d'une radio en Argentine à Rosario et en Guinée-Bissau, le tout avec de très attachants personnages, en particulier Moïse Gomis. Big up tonton, le Triangle des Ondes, j'en dis pas davantage, soyez curieux et curieux, ça dure 52 minutes, ça se digère extrêmement bien. Allez, on perd pas de temps, vous avez l'habitude, on commence toujours par un petit titre aux accents de soul music, et là on est dans la pure tradition, une jolie voix, une belle mélodie, merci de nous avoir choisis.

0: magnifique morceau de The Classic Example, nom de cette formation qui, de manière éponyme, l'album se nommait de la même manière, The Classic Example, sorti en 1972, amis auditeurs, auditrices, 28 et 26, 54 ans d'âge, rien que cela avec le titre Hey There Little Girl, comme il l'a dit à de nombreuses reprises, c'était pour démarrer, je pense, très correctement cette matinale du matin, qui va bien.
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0: C'est nous et c'est bien nous, 8h06 pétante, amis auditeurs, auditrices. On ne plaisante pas, nous sommes bien en live et en direct et j'ai le plaisir de recevoir Axel Verlaine, communément appelé. Axel, c'est cool d'être là. Et on parlait d'anniversaire, on parlait de grand rendez-vous ce samedi. C'est l'anniversaire. Il est un peu chelou celui-là parce que des fois, on fête des anniversaires de gens qu'on a aimés qui sont partis, tu sais, ou de libération, de grands événements historiques, ou tout simplement des gens qu'on peut toucher. On est content. Hein, tiens, viens là, mon poteau, ou la famille. Mais celui-ci va être quand même un truc un peu particulier. C'est l'anniversaire d'une venue.
4: C'est quelque part un anniversaire assez historique parce que c'est l'anniversaire déjà du premier concert au monde du Jimi Hendrix Experience et il s'avère que ça a eu lieu à Évreux, il y a 60 ans, presque 60 ans, le 13 octobre 66, où Jimmy et son groupe sont venus ouvrir pour Johnny Hallyday un petit quart d'heure au Novelty, rue Chartrenne.
0: Il a joué, c'était un petit quart d'heure,
4: un quart d'heure max, ouais, les premières parties. Et puis c'était la première partie parce qu'il y avait aussi l'orchestre de Johnny qui se produisait sans la star, tu vois. Donc il est venu, il a fait son truc et puis.
0: Comment il se retrouve là? On sait ça.
4: L'histoire raconte que Johnny était à Londres pendant que Jimmy y habitait, Jimi Hendrix, et qu'en fait Jimmy avait l'habitude de traîner dans des clubs pour taper le bœuf avec des musiciens et puis tu sais, essayer de se placer, se faire connaître. Et la légende raconte que Johnny serait tombé sur Jimmy tapant le bœuf dans un club et aurait parlé au manager Chas Chandler. Et puis le deal serait conclu, qui viendrait faire ses premières armes en première partie de Johnny en France, avec une fin de tournée à l'Olympia, quand même pas mal pour une première semaine de tournée. Mais la première historique, c'est Évreux, quoi.
0: Ouais, c'est le délire. Donc en fait, il y a eu quand même derrière, c'est ça que tu dis, je suis un peu vierge d'infos, il y a eu une semaine alors pleine, c'est ça?
4: Oui, quasi, il y a quelques dates, ça commence ici, après il y a Nancy, il y a d'autres petites villes, et puis ça finit à l'Olympia. Après, il y a un truc à savoir, c'est que le concert d'Évreux, c'est un peu une légende, déjà pour les fans mondiaux de Jimi Hendrix, parce que j'ai eu l'occasion de fouiner sur tous les forums de fans, même ricains, australiens, etc. Et tout le monde parle de ce premier concert mondial, déjà parce que c'est le premier, et aussi parce qu'il n'y a pas de traces, quoi. Il n'y a pas de photos, il n'y a pas de vidéos, il n'y a pas d'enregistrement. On a des articles de presse, mais qui sont, entre nous, pas très très bon, pas en faveur de Jimmy, et d'ailleurs un journaliste qui a eu le nez creux qui conclut plus ou moins en disant que ça marchera jamais. Le concert d'Évreux, c'est un gros mystère.
0: En tout cas, c'est un mystère, mais c'est un fait.
4: Mais c'est arrivé. Voilà. C'est arrivé. C'est pas une fake news.
0: Il y avait des gens qui l'ont vu.
4: Il y a des gens qui l'ont vu. Il y a eu des témoignages. Ça, c'est quelque chose que Laurent Niki, qui travaille à la médiathèque, s'est appliqué à récolter depuis des années. Et puis, un certain Yazid Manou, qui est le plus grand spécialiste au monde de Jimi Hendrix, et qu'on aura l'occasion d'accueillir au moment de l'expo. Voilà, ils font des recherches à ce sujet. Ils ont rencontré, Laurent a déjà rencontré des gars qui étaient au concert.
0: Mais dans les croisins qu'il a reçus ici.
4: Pas de traces, quoi. Non, alors, il y a des légendes. On m'a parlé d'une photo prise rue Chartrenne. On m'a parlé d'un photographe entre, alors écoute bien, Beaumont, Bernet et Conche, qui aurait pris le groupe en photo. Mais on a rien trouvé de physique sur le concert, en tout cas.
0: La folie. Jimi Hendrix, vous imaginez un peu ce nom parce que qu'on soit spécialiste de la musique, qu'on ait, c'est vrai, qu'on ait une appétence pour un genre plus qu'un autre. Voilà, moi je suis yo le rap, toi t'es, moi je suis un fan de reggae, moi c'est plutôt classique ou jazz. Jimi Hendrix, c'est un nom qui résonne, c'est un nom de ouf. Ce nom, il est incontournable, il est complètement associé à l'histoire de la musique. On l'imagine bien sûr lui avec son bandeau, sa guitare, à jouer dans tous les sens, mais à chanter en même temps. un petit génie de la musique qui a pas eu une longue carrière de mémoire. Il est décédé jeune.
4: Ah oui, il est mort à 27 ans, voilà, il y a 3-4 ans. Mais légende de la musique. Et puis aussi, c'est quelqu'un qui a inventé beaucoup et qu'on associe dans la culture populaire. Enfin voilà, tu penses à Jimi Hendrix, tu penses à Woodstock.
0: Woodstock, carrément.
4: Voilà.
0: C'est fou. Écoutez, je vous propose un truc, amis auditeurs, auditrices. On s'écoute le répondeur. Merci d'avoir agi dans ce sens. Hein. On va pas passer à côté. Je vous rappelle 02 32 62 57 32. Vous avez moyen de nous laisser des dons de voix. Et quand tout à l'heure j'ai commencé à parler du triangle des ondes, c'est quand il y a eu la diffusion. On a fait un appel avec JC au répondeur. Et ben, il a été saisi. Il y avait des gens présents qui s'en sont occupés. Mais il est accessible à toutes et tous. N'hésitez pas à relever des initiatives ou partager des rendez-vous. 02 32 62 57 32. Et puis vous imaginez bien qu'au sortir, on écoute un morceau de Jimi Hendrix. Hop.
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8: Bonjour Principe Actif, c'est Germain. Je vous appelle de Gaillon, où une marche s'apprête à démarrer avec de nombreuses associations de défense des droits des sols, de la qualité de l'eau, de liberté d'expression. C'est une marche qui défend la qualité de l'eau potable, un droit inaliénable et vital pour tous les êtres humains. Et ça se passe en douceur, ambiance festive, chaleureuse. C'est un enjeu indispensable et qui touche de nombreux facteurs puisqu'il s'agit d'énoncer des pesticides non réglementaires et destructeurs. Voilà, ça mériterait d'en parler plus longuement. Si vous voulez organiser un temps d'échange, ça serait magnifique. Ça laisserait le temps de rentrer dans toutes les thématiques que ça concerne. Au plaisir d'en échanger. Salut à tous. Hello Principe Actif, c'est encore moi. Je rappelle de la manifestation Stop Pesticides, celle du 3 octobre, qui est partie de Gaillon, pour dénoncer notamment les productions de pesticides de l'entreprise Syngenta. Si je rappelle, c'est pour poser quelques précisions et quelques informations. Déjà, en direct, là, je peux vous dire que l'ambiance est toujours excellente et de nombreuses associations sont là. Confédération Paysanne, Greenpeace, les soulèvements de la terre, les écologistes, mais également des partis politiques comme LFI, comme les écologistes qui sont là aussi. Et même si c'est politisé, j'ai un message pour tous les hébroïciens. Avez-vous regardé le diagnostic de la qualité de l'eau avec jointe à votre facture? La classe de qualité C, référencée au taux de pesticides. Toutes les autres notes sont classées A. On est tous concernés et on est tous là aujourd'hui pour défendre un intérêt public. On est là pour défendre la qualité pour tout le monde, quels que soient les bords politiques, quelles que soient les opinions. Voilà, j'espère que même à droite ou à l'extrême droite, vous pouvez entendre qu'il y a des mouvements qui défendent vos intérêts et qui viennent principalement des partis de gauche. On pense à vous, pensez-y. Merci, au revoir.

0: Ah, on le disait, hein, Jimi Hendrix, amis auditeurs, auditrices, hein, on est en compagnie d'Axel, qui est commissaire, hein, si je ne me trompe pas, de l'exposition.
1: Absolument.
0: Dédiée à Jimi Hendrix, on en rappelle, pour les 60 ans de sa venue à Évreux, c'était un 13 octobre. C'est donc la semaine prochaine, mais un gros événement ce samedi. C'est plus sympa d'essayer de réunir le samedi. Jimi Hendrix avec le morceau Fire, morceau de fou, avec, je crois, un style inimitable. On en parlait hors micro. Tu me disais que lui-même se qualifiait comme un joueur, tu me disais comment, free.
1: Ouais, lui, il qualifiait sa musique de freaking funky,
0: ouais.
1: C'est-à-dire du funk chelou, quoi. Ouais. Parce qu'en fait, c'est un mélange de plein de choses, la musique de Jimi Hendrix. À la base, c'est du blues, voilà.
0: Ouais.
1: Et puis, c'est sa version du blues, c'est du rock'n'roll, c'est du psyché, c'est acide, c'est parfois jazz. Il y a un truc très libre et en même temps, comme on se le disait en antenne, il est très bien accompagné avec l'expérience, Jimi Hendrix Experience, Mitch Mitchell et Noël Redding. C'est, voilà, c'est pas des amateurs, quoi. Mais,
0: c'est... Et puis à l'image du personnage, tu me rappelles qu'il avait plusieurs origines.
1: Ouais, ouais, Jimi Hendrix, c'est quand même un musicien extrêmement métissé. Alors, bon, afro-américain forcément, mais aussi des origines amérindiennes. Ça, on le sait moins. Et puis c'est quelqu'un qui a beaucoup voyagé quand même dans sa courte vie, parce que c'est vraiment en allant s'installer à Londres que les choses ont commencé à prendre de l'ampleur pour lui. Avant, il faisait musicien de session pour d'autres artistes, quoi. Musicien de bal, en fait.
0: Il faut reconnaître qu'à Londres et que l'Angleterre...
1: Dans les 60s, ouais, ça voulait dire quelque chose.
0: Ouais, c'était peut-être la mecque de la musique.
1: Je pense que ce qu'on a appelé le Swinging London, c'est vraiment un espace pour tous les artistes rock, pop du monde pour s'exprimer. C'était fantastique, quoi.
0: Jimi Hendrix mis à l'honneur dans le cadre du 60e anniversaire de sa venue en terre ébruissienne pour son premier concert mondial.
1: Absolument.
0: Stopless, c'était à Évreux, ok. T'as compris ou t'as pas compris?
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0: 8h20, amis auditeurs, auditrices, et on le disait avec Axel, l'idée qu'a saisi la médiathèque et donc globalement la ville d'Évreux, ça a été de vouloir rendre hommage à ce premier concert, première partie. De la première partie de Johnny Hallyday.
1: Ouais, c'est ça.
0: C'est un délire quand même.
1: Bah, on s'est aussi rendu compte, à travers en regardant derrière nous, qu'il n'y a pas beaucoup eu de commémoration.
0: Non.
1: Tu vois, les 50 ans sont un peu passés à la trappe. La dernière fois qu'il y a eu quelque chose, c'était il y a 30 ans avec la pose de la plaque rue Chartrenne. Et puis Noël Redding, un des musiciens du Jimi Hendrix Experience, était venu donner un concert à Évreux. Il était là pour l'inauguration. Bon, malheureusement, il n'y a plus personne. Mais 60 ans, ça se fête, quoi.
0: Bah grave.
1: 60 ans de rock'n'roll.
0: Ouais, c'est énorme, voilà. Comme quoi Johnny avait le nez fin.
1: Johnny ou son entourage, ouais, hein, parce que bon. Dans l'exposition, on a eu l'occasion d'aller interviewer des gens voilà, qui ont connu Jimi Hendrix, qui ont été très proches de lui, et qui donnent aussi leur hypothèse sur l'avenue de Jimi Hendrix à Évreux. Et moi, ce que je retiendrai, c'est que c'est le hasard. C'est le hasard qui a emmené Jimi Hendrix ici pour la première fois, son premier concert. Mais je crois que le hasard a plutôt bien fait les choses, là.
0: Grave. Et du coup, la médiathèque et bibliothèque patrimoniale d'Évreux, s'il te plaît, joue le jeu avec tout plein de choses. Il va avoir de la rencontre.
1: Ouais.
0: Je ne sais pas s'il reste des places, mais on pourrait presque fabriquer des choses.
1: Absolument.
0: Il va avoir des notes de musique. On pourra aussi se restaurer. Il y aura des DJ sets, il y aura des concerts, une expo et des discussions. On l'a évoqué il y a justement, restons sur Johnny Hallyday. Il y a Rol Poupeau, je dis pas, j'écorche pas son nom de famille.
1: Non, c'est bien.
0: Qui est donc le guitariste de FFF depuis de nombreuses années, l'a été aussi de Johnny Hallyday. C'est ça, non?
1: Absolument. Ouais,
0: et, parce que, attention, pareil, je suis pas spécialiste, merci Axel, et je veux bien que tu me reprennes si nécessaire. Yarol Poupeau sera présent. Alors, il se trouve que toi, en plus, tu le connais un petit peu.
1: Ouais.
0: Nous, on l'avait croisé à Sasson à la porte, très sympa, en plateau avec FFF. Yarol Poupeau, c'était naturel. Ça paraissait cohérent. Jimi Hendrix, Johnny Hallyday, Yarol Poupeau. Yarol Poupeau, encore un actuel, musicien, pratiquant, en exercice, et puis a priori chevronné. C'était naturel.
1: Ouais, bah, disons que quand on pense Jimi Hendrix, on pense forcément tout de suite à la guitare, quoi. C'est quand même le mec le plus emblématique, je pense, en termes de guitariste, tu vois, même dans l'imaginaire collectif. Et en France, quand on regarde un peu les guitaristes qui pèsent, le nom d'Yarol, il ressort quand même vachement souvent. Qu'on aime ou qu'on n'aime pas Johnny Hallyday, être guitariste et, on va dire, chef d'orchestre du band de Johnny Hallyday pendant 10-15 ans, ouais, c'est pas rien.
0: Là.
1: FFF, qui repart en tournée, là, c'est pas rien. Donc c'était cool pour nous de l'inviter à participer effectivement à l'expo. Il viendra de deux manières. Il viendra d'abord parler à la médiathèque. On va échanger ensemble autour de la guitare, autour de Jimmy, autour de son parcours. Et puis, bah, y aura un temps pour que les gens puissent poser leurs questions aussi. Et le soir...
0: Il jouera.
1: Ouais, gros concert. Si je dis pas de bêtises, c'est complet ou
0: ouais,
1: quasi
0: ouais.
1: complet.
0: Ouais, ouais.
1: Yarol Poupeau à la Brasserie Sport avec Stengs, un groupe local, en première partie. Voilà.
0: Deux secondes, tu l'as dit vite fait. Il était donc guitariste de Johnny et un peu, t'as dit chef du band.
1: Ouais, ouais, ouais.
0: C'était ça.
1: Ouais, ouais, c'est ça, ouais. Bah, tu sais, quand un gars comme Johnny, voilà, il monte son équipe, mais plein de musiciens ou chanteurs, on va dire, très connus font pareil. Et puis, dans le tas, bah, il en faut un qui gère un petit peu les autres, quoi.
0: Ah, d'accord. Alors, ça peut être le batteur, ça peut être...
1: Ouais, bon, on va pas se mentir, ami batteur, le prenez pas mal, hein, ou batteuse, mais c'est plus souvent les guitaristes qui prennent le lead, on va dire.
0: Et donc, Yarol l'a été pendant 10
1: ans. Ouais, il l'a été. Ça, sur un CV, c'est pas rien, quoi.
0: Est-ce que c'est un mec qui a, du coup, 40 guitares ? Y a des gens qui sont fous. On connaît des musiciens amateurs, mais chevronnés, passionnés, hein, dans le sens qui donnent leur vie. Hein. Moi, je ne suis pas là à faire de comparaison. Tu sais bien, nous, à la radio, ça nous va très bien, le guitariste de Barbe Noire, aussi bien que Yarol Poupeau. Y a pas un qui est plus important que l'autre sur son territoire. Il y en a qui ont plus d'écho, mais c'est tout. Mais on en connaît, justement. Tiens, bah, par exemple, hein, Barbe Noire, qu'on a plusieurs, ou un de Denver, qu'on a plusieurs, des guitares. Un Yarol Poupeau, il en a combien ?
1: Ah bah, c'est une question que vous pourrez lui poser
0: ça
1: samedi.
0: C'est un délire, parce que les mecs sont barrés dans leur... quand c'est son instrument, son objet de prédilection.
1: Ouais.
0: Ils sont
1: ouais,
0: capables
1: ouais.
0: d'en avoir plein.
1: Bah, je le connaissant un peu, je sais qu'il mange guitare, il dort guitare, musique en tout cas. Donc, ouais. Comme tu as dit, c'est, même si c'est son métier, que voilà, c'est quelqu'un qui a plus c'est de preuves à faire, putain, c'est une passion, quoi, à la base. C'est quand même. C'est un métier de gosse, donc quand t'aimes la guitare, dès que t'en vois une, bah, tu la veux. Et je pense que on lui posera la question samedi, mais je pense qu'on doit être chez lui, je sais pas.
0: Il doit en avoir une dizaine.
1: Ouais, je dis minimum 25-30. Ouais,
0: tu vois, je serais pas loin de 40, moi. Mais on verra.
1: On prend les paris.
0: On prend les paris, exactement. Yarol Poupeau, vous l'avez compris. Donc en rencontre, discussion, discussion, conférence avec toi à la médiathèque, je crois que c'est 15h.
1: Un truc comme ça, ouais. Bah, il joue à Nantes la veille, donc on va lui laisser le temps à lui et son groupe d'arriver jusque Évreux, mais c'est vers 15h, ouais. La rencontre, c'est 15h. Et samedi, bah, c'est la grosse journée,
0: oui,
1: comme tu l'as dit.
0: Quoi. Il se passe plein de choses.
1: Ouais, plein de choses, parce qu'il faut savoir que l'expo dure 3 mois. Ça s'arrête en janvier au moment des nuits de la lecture et on a décidé en fait de avec l'équipe de pas faire juste une expo un peu classique mais de essayer d'aller faire une prog quoi tu vois et ça démarre donc samedi petit déj musicaux à la médiathèque l'inauguration de l'expo la venue de Yarol la rencontre il y a aussi l'interview
0: De Yazid
1: Manou par Laurent Niki et je crois que
0: on sera présent.
1: Je crois que l'équipe de PA est dans le coin. Tu l'as dit dehors, il y aura devant la médiathèque, on monte un mini village avec Arnaud Fournet luthier qui fera essayer des guitares, il y aura un disquaire, il y aura le camion de pizza Amuri qui a bossé aussi sur un truc autour d'Hendrix. Tu vois et bah les copains de la brasserie Sport qui viendront désaltérer les plus assoiffés d'entre vous. Et pour le dimanche, parce que ça continue le dimanche. Apéro vinyle le soir au bar chez Chris.
0: Mais la journée aura commencé avant, je t'ai lu.
1: Voilà, il y a un brunch Swinging London à la Gargote. Marie Curie qui a travaillé un menu autour de Londres, 60s. Pour redescendre tranquillement du concert à la brasserie.
0: Comment te dire que t'es sûr si tu as bien mangé
1: Donc un dimanche tout cool, et puis le jour J, parce que c'était important de marquer le coup le 13 octobre, hein, vraiment le soir des 60 ans pile, et ben, il y aura projection de Good Morning England au Cinépâté.
0: Sorti la même année que... que l'anniversaire. Sorti non, mais ça parle de 1966.
1: Voilà.
0: Pardon, qui est l'année.
1: Et puis c'est
0: centrale.
1: Un film un petit peu. Vous pouvez aller voir ça avec vos enfants à partir de 12 ans, je pense. C'est un film grand public, comédie qui parle à tout le monde. C'est des tickets à tout petit prix. Et la programmation continue ensuite parce que forcément on s'est associé avec d'autres acteurs locaux, donc on pouvait pas faire l'impasse sur les copains de Venus in Fuzz qui ont une carte blanche à la brasserie Sport et qui font venir un groupe ricain que je trouve j'ai trouvé qu'Olivier avait vraiment eu le nez fin.
0: The Jump Cuts.
1: Jump Cuts, ouais. Voilà, je sais qu'il y a aussi une rencontre jazz. Qui n'est pas annoncé dans le programme mais qui aura lieu aussi chez Sport. Il y a un atelier fabriquer votre pédale fuzz, il y a une masterclass, enfin, on a essayé de ratisser large, qui en c'est est pour cool. Tous les publics et toutes les bourses aussi.
0: Tu n'as pas dit pourquoi tu trouvais que c'était bien ce choix des Vénus.
1: Parce que j'ai écouté le groupe et que quand Olivier m'a envoyé ça, j'ai trouvé ça hyper cool. Tu vois, on célèbre Jimi Hendrix, mais ce que je voulais pas, c'est que ce soit...
0: On est un tribute.
1: Un tribute, un musée de souvenirs. Ouais. En fait, même l'exposition, c'est pas un musée de souvenirs. Je sais qu'à quelques jours de l'ouverture, on reçoit énormément de messages avec l'équipe de fans locaux qui nous proposent leur collection de disques, etc. Et c'est vraiment adorable et ça montre à quel point les gens sur Évreux sont amoureux de la musique. Et en même temps, on a essayé, et ça, faut que tout le monde l'intègre, de créer une exposition qui ne parlera pas uniquement qu'aux fans de rock'n'roll, aux fans de Jimi Hendrix. C'est-à-dire que si vous ne connaissez que le nom Hendrix, venez voir quand même.
0: Mortel, ça donne très envie. Écoute, on a plein de choses à écouter, mais là tu l'as évoqué, on est obligé de rebondir. On va écouter The Jump Cutes avec le morceau Split. Voilà. C'est choisi par Olivier des Vénus, Olivier et Pascal. Indissociables les deux. Merci à eux de nous avoir proposé ceci. Et ça se jouera à la Brasserie Sport, hein, si je dis pas de bêtises. Hein.
1: Ouais.
0: Le samedi 24, c'est samedi la semaine prochaine. Dans 15 jours. Allez, à tout de suite. C'est maintenant sur l'antenne de Principe Actif et de Radio HDR. On va rendre hommage à Jimi Hendrix. Eh ouais, c'est samedi. Et le vrai jour, c'est le 13.

0: Well, that was very, very beautiful.
1: Ouais.
0: Have a good night.
1: Ah ouais, c'est, il le dit mieux que moi. Very, very beautiful. Jump cuts, devrais-je dire. Bah, en plus, ça a été le nom d'un de vos albums. Il y avait le terme cuts.
2: Cut up, ouais.
1: Ouais, ouais, pardon, pas au singulier. Avec le morceau Split, on rappelle, programmé par l'association Vénus in Fuzz, qui a une très belle émission Vénus in Onde sur Principe Actif, et qui joueront donc le 24 à la Brasserie Sport.
2: Et c'est eux qui gèrent aussi l'atelier Fabrique ta pédale fuzz. Et je crois qu'il reste deux places.
1: C'est cool le concept.
2: Et c'est gratuit.
1: Et on rappelle, donc, c'est quoi une pédale fuzz quoi. C'est une pédale à effet.
2: Absolument, une pédale d'effet qui module le son de guitare. Donc c'est un peu emblématique du son de Jimi Hendrix, comme tu parlais tout à l'heure. Et puis des morceaux que tu as l'air d'avoir vraiment aimé. Et là, l'idée, c'est de vous venez, vous fabriquez votre pédale et puis vous repartez avec quoi. Et alors, c'est, si je dis pas de bêtises, totalement gratuit. Ouais. C'est juste sur inscription. Parce que
1: il faut avoir 15 ans.
2: Il faut avoir 15 ans parce qu'il y a un fer à souder à manipuler. Mais.
1: Mais alors là, ouais, si on avait.
2: C'est cool, quoi.
1: Si on avait Angèle Riguidel, elle dirait qu'on peut dès 4 ans. Attention.
2: Attention, vexons
1: pas.
2: Vénus,
1: ouais,
2: alors,
1: c'est Pascal. Ouais, il est soin, je comprends. Mais ne vexons pas Angèle Riguidel, big up, tata, si t'entends. Mais je te respecte tellement. Je la vois pas utiliser avec des marteaux, des scies et tout. Et j'ai jamais vu un doigt coupé ou rien du tout. C'est vrai
2: qu'on leur. Ça devrait bien se passer.
1: On oublie trop souvent qu'il faut leur faire confiance, mais il faut cadrer. Bien sûr, mais qu'on doit leur faire confiance. En tout cas, une somme d'événements de fou pour célébrer. Hein, si vous venez de nous rejoindre, on est en compagnie d'Axel, commissaire de l'exposition dédiée à Jimi Hendrix et sa venue à Évreux pour ce premier concert mondial, s'il te plaît. C'était un 13 octobre en 66. Incroyable. Commissaire d'exposition, d'ailleurs, Axel, ça veut dire qu'il a fallu. C'est une coordination, c'est aller rechercher aussi des infos, t'as dû t'arracher un peu les cheveux, alors t'as été aidé, Laurent est spécialiste et tout, mais il a fallu que t'ailles chercher aussi dans la médiathèque tout ce qui pouvait lui être consacré pour tout réunir, ça a été établir du contact, ça a été un peu d'organiser, c'est quoi tout ça?
2: Bah déjà, j'ai

0: de ses guitares, sa guitare la plus fameuse. Il y aura aussi.
1: C'est quoi sa guitare la plus fameuse? Tu connais la ref? Moi, j'ai pas du tout.
0: Bah, c'est la Strat qu'il avait à Monterey, tu sais.
1: D'accord.
0: La guitare qui finit en feu.
1: D'accord.
0: Et il y a aussi un Subok qu'il a dessiné. Voilà, c'est des petits objets qui ont de la valeur pour les collectionneurs. Et donc l'ami Watou, c'est le travail d'un an quand même de créer une expo et puis d'organiser autour toute la programmation. Et il y a Nadège, forcément, qui a coordonné un petit peu tout ça. On remercie aussi Gilles Leblon, Caroline Offort de la Com, Maïva qui est bibliothèque patrimoniale. Et tous les collègues qui ont travaillé de près ou loin sur l'expo, et j'ai vraiment eu de la chance d'être très bien entouré. Ça, c'est un truc, quand tu pars dans une création d'expo sur un sujet aussi touchy, parce qu'il va y avoir du collectionneur, il va y avoir du fan.
1: Ah, parce que quand on est commissaire aussi, oui, ça met une pression. Quelque part, on crée aussi un peu
0: l'ensemble. J'ai créé un projet. Ouais, voilà. En fait, j'ai créé un projet moi, ce que j'aimerais, c'est partir là-dedans, qu'on expose ça, que l'idée générale de l'expo, ce soit ça et tout. Et les copains ont suivi avec enthousiasme et c'est cool parce que on s'est donné du mal et je me dis que c'est quelque chose qu'on fait avant ce que je disais tout à l'heure, avant les fans de musique, avant les fans d'Hendrix, on le fait pour les gens d'Evreux, pour qu'il y ait un peu de fierté aussi, pour qu'Evreux rayonne entre Rouen et cette machine incroyable d'histoire du rock avec les Dogs, Olli Weinstein et puis aujourd'hui le 106, etc. Ou alors Paris qui est à une heure et tout. Et bien Évreux, il y a des choses. Il y a eu Jimi Hendrix, on va le célébrer. Il y a le Cube, dont la fréquentation n'arrête pas de monter. Je vois que la plupart des concerts grandes salles sont archi pleins, donc c'est cool. Évreux est une terre de rock. Ça, c'est ce que j'en suis, mais au moins une terre de musiciens, musiciennes et de mélomanes.
1: Tu en as un bel exemple, mais on a vu, comment il s'appelait le nom de la formation de Monsieur Delac, mais il y avait aussi.
0: Oui, Black Maria, etc.
1: Il y a quand même eu des.
0: L'ami
1: solides,
0: Darko,
1: s'il vous plaît.
0: Mais il y a des fans de musique ici, et faut pas les oublier.
1: Tu disais que vous recevez déjà des emails, des petits messages, ça veut dire que la fanbase de Jimi Hendrix, tu veux qu'Evreux se l'approprie, et Evreux se l'approprie déjà, et ils vont se l'approprier davantage, mais ça veut dire que ça peut débouler de loin là alors.
0: Ah bah je vais pas dire de bêtises, mais je sais que la plupart des hôtels d'Evreux affichent un taux de remplissage assez important sur le week-end qui arrive.
1: Ouais.
0: Donc si ça peut aussi faire vivre le temps d'un week-end...
1: Ah, c'est beau ça, j'ai contribué... Oh, celle-là, elle est belle. Et les gars, j'ai contribué.
0: J'espère une petite déduction d'impôt. Et puis c'est tout. Non, plus sérieusement, ça fait plaisir parce que vraiment, Évreux, quand tu vas à Paris, que tu as l'habitude de croiser des journalistes musicaux ou des fans de rock à Paris, ils ont du mal à se déplacer ici. On le voit bien, Fanny Corral, qui est la programmatrice du Cube et qui fait un super boulot, elle est de là-bas, malgré l'accent, elle est parisienne, tu vois. Et là, c'est cool parce qu'avec Jimi Hendrix Experience, l'anniversaire, ces gens-là vont venir, vont se rendre compte qu'il y a des choses ici, qu'il y a des concerts à la brasserie, qu'il y a le Cube à côté. Tu vois que on n'est pas un arrondissement de plus de Paris, mais on n'est pas une ville morte non plus.
1: Ou la Pampa ou la campagne, voilà. Bien vu et bien dit. Merci beaucoup. On parlait de la scène locale.
0: Ouais, parce que grosse actu en ce moment là.
1: On y revient ou pas?
0: Ouais, vas-y.
1: Eh là, c'est cadeau là. Ça tourne à peine ça. Ça vient de sortir. Eh, le nouveau métro Verlaine. Pour toi et rien que pour toi.

0: Jolie finale.
1: Ouais.
0: Hop, hop, ça sonne trop bien.
2: On s'est appliqué. Ouais, grosse actu là, parce que du coup, l'expo a un an de travail, et puis vendredi, avec Maître Verlaine, on sortait notre quatrième album. Samedi, c'est le grand jour de l'exposition de Jimi Hendrix, et on part en tournée avec Maître dimanche matin.
0: Normal.
2: Donc,
0: Entre-temps, il y a peut-être un showcase entre les deux.
2: Ce soir, ouais.
0: D'accord.
2: Non, mais c'est cool.
0: L'album Rodeo Rama. Rama, merci.
2: Absolument.
0: Quatrième de l'histoire de Maître Verlaine, on rappelle, hein, Raphaël et Axel Verlaine, mais à côté, Arthur qui est au son, mais il est toujours un peu pas loin sur le plateau. On est comment? On est accompagné ou on bosse qu'à deux sur scène là? Je suis un peu perdu parce que vous avez fait des... je me permets, Axel, vous avez fait des concerts à bon nombre,
2: des versions
0: plus légères. Là, par exemple, quand ça va tourner sur quelques concerts à partir de la semaine prochaine, il y a qui sur scène? Toujours Romain, toujours.
2: Là, on part tourner à deux parce qu'on suit un groupe anglais et que les contingences de place et de budget font qu'on fait la tournée à deux. Mais on est un duo entouré, normalement. Alors Arthur Guégan, depuis qu'il est papa, on le voit moins sur les routes de France et d'ailleurs, mais en studio, il fait toujours un boulot remarquable.
0: Ouais, très douf.
2: Et c'est cool, tu vois, l'énergie revient, vivement les vacances.
0: En tout cas, le titre qu'on vient d'écouter quasiment en exclusivité à mes auditeurs et auditrices, hein, sorti vendredi dernier l'album, Rodeo Rama, c'est le nom de l'album, le titre c'était Jaguar.
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0: Vous venez de nous rejoindre, amis auditeurs, auditrices. Je suis en compagnie d'Axel, commissaire de l'exposition consacrée à Jimi Hendrix, qui, vous venez de nous rejoindre, a tout simplement joué et fait son premier concert mondial. Écoute-moi bien. Mondial. C'est-à-dire, avant, il n'y a pas eu New York. Il n'y a pas eu Londres, il n'y a pas eu Jakarta, non, le premier concert de Jimi Hendrix, ce fut à
2: Evro City,
0: s'il te plaît, en première partie, de la première partie de Johnny Hallyday. Ah, tu me crois ou tu me crois pas? C'est Axel qui le rappelle bien, c'est vrai, hein, c'était avant l'orchestre qui jouait pour Johnny.
2: Ouais, absolument, et puis c'était un petit quart d'heure, quoi. C'est un petit quart d'heure de légende.
0: Ouais, mais un petit quart d'heure de légende.
2: Voilà. Un carton de légende.
0: Du coup, pas facile de trouver des archives. Il y avait des articles de presse. Il y a des gens qui étaient présents à ce concert. Donc, en fait, on est sûr et certain qu'il a eu lieu. Sachez-le, mes auditeurs, auditrices. Mais difficile de trouver une photo, difficile de trouver un cliché. Parfois, il y avait des enregistrements pirates. Là, il n'y en avait pas. On est en 66.
2: Non, ouais.
0: C'était un 13 octobre, mais vous avez souhaité rendre hommage et proposer une somme d'événements avec la médiathèque consacrée à cette légende et, de la musique décédée à 27 ans, c'est ça que tu disais, Axel?
2: Ouais, malheureusement. Je dis malheureusement parce que, tu sais, dans le rock'n'roll, il y a toujours la glorification des morts jeunes. Hein, on pense à Jim Morrison, Janis, Kurt et tout. Et je me suis fait la réflexion que...
0: Lui, il était encore plus jeune. Parce qu'il y avait le club des
2: 27.
0: Ah, il est dans le tas.
2: Mais c'est surtout que je me suis dit que Jimi Hendrix, comme c'était un précurseur musical, un explorateur, vraiment, je me suis dit, et sans rigoler, on est plusieurs à l'avoir pensé, que peut-être, s'il avait vécu les années 80, tout ce qui a été sample, hip-hop, etc., c'est sans doute quelque chose qui l'aurait intéressé. Parce que c'était un bricoleur, c'était quelqu'un qui repoussait un peu les frontières du blues. Tu vois, on sait qu'il y a des styles qui sont assez figés dans le temps et le prenait pas mal, le ami bluesman. Mais des gars comme Hendrix, ça a quand même fait du bien, dépoussiéré. Et je pense qu'il aurait été capable de surprendre les gens en suivant un petit peu les vagues musicales à travers le temps, quoi.
0: Tu disais, un sous-boc dessinait un dessin. Il dessinait l'ami Jimi Hendrix?
2: Écoute, il a dessiné sur un sous-boc et on l'a récupéré, quoi.
0: D'accord, non, mais c'est parce qu'il aurait pu avoir cet attrait que je ne connaissais pas.
2: Mais je pense que c'était le gars chiant qui était bon dans tout.
0: Ah, ça, c'est
2: si tu veux mon avis.
0: Ouais, j'avoue, c'est chiant les mecs comme ça.
2: Quand
0: ils sont beaux, intelligents, sportifs, bricoleurs.
2: Tu vois, je suis pas un très bon basketteur, moi, personnellement, tu le sais. Et du coup, ça désincarne un peu l'image de perfection.
0: Mais
2: un gars comme Hendrix.
0: Très honnête et
2: parfait,
0: tu fais
2: quoi.
0: Plaisir parce que dans le monde du rock'n'roll on est plus footeux ou un peu rugby ou pas du tout sport. Toi t'es un bowler, c'est bien Axel. Bonjour Nadège, on est rejoint par Nadège.
4: Bonjour Damien, bonjour Axel.
0: Tu as été dédicacé, merci de nous avoir rejoint en cours. Tu as été dédicacé à l'instant par Axel qui racontait l'énergie et la dynamique collégiale et collective qui porte ce projet et dont tu t'inscris pleinement. On a déjà touché un mot sur les différents lieux. Je ne sais pas si tu nous as écouté un instant, on a parlé des lieux, des rendez-vous, sache-le. Là, on donne une vraie belle dimension à l'anniversaire de la venue de Jimi Hendrix.
4: Oui, comme tu le dis, c'est un travail collégial dans le sens où c'est un travail d'équipe. Ça ne peut pas se faire tout seul, même si Axel, en tant que commissaire d'expo, a apporté beaucoup. Et surtout le fil conducteur, en fait. C'est ça aussi le rôle du commissaire d'expo, c'est trouver un discours autour de l'exposition qui soit cohérent et cohérent avec l'âge. J'entendais quand je suis arrivée, Axel, vous parliez du fait qu'il n'y a pas de traces et donc qu'il fallait trouver aussi une narration à cette exposition. Et ça, c'est le commissaire qui l'apporte, ça, c'est Axel qui l'a apporté. Mais c'est vrai que l'équipe des discothécaires de la médiathèque,
0: tout le monde est mobilisé.
4: Les collègues sur la partie technique cette semaine aussi. Pardon, excuse-moi, j'ai un peu couru, il n'y a pas
2: Philippe,
4: de place dans ce quartier.
2: Philippe, qui fait un gros travail pour Caroline
4: sur la scénographie et tout ce qui est aussi communication. Moi, je coordonne un peu tout ça.
2: J'ai parlé de tout le monde.
4: J'en doute pas.
2: Non, j'ai oublié.
4: C'était pour rebondir sur l'aspect effectivement collégial du travail. Et on y a pris aussi beaucoup de plaisir, je pense, les uns les autres.
0: Et appris beaucoup de choses aussi.
4: Et oui, on a appris les uns des autres aussi. Chacun avait son petit précaré de connaissances et on a mis tout ça ensemble et c'est très cool à faire et on espère que ça plaira aux gens surtout.
0: On l'a bien compris, journée forte ce samedi. Vraie journée le 13 avec une projection à 5 balles, tu disais tout petit tarif.
2: 5 ou 6 euros, je sais pas.
0: Moi j'ai vu marqué 5 sur le programme.
4: Ouais.
0: Voilà pour tout le monde avec Good Morning England au cinéma Pathé. Mais en fait, durant 15 jours et du coup plus globalement durant 3 mois, l'exposition Absolument. À la médiathèque.
4: Oui, tout à fait. 3 mois d'exposition, visite libre pour le public. En dehors des... Enfin voilà, il y a les temps de programmation, mais l'expo, elle est aux horaires de la médiathèque, ouverte tous les jours, y compris le dimanche après-midi, puisqu'on rentre dans la période du dimanche après-midi, d'octobre à mai à la médiathèque. Et il y a aussi, en parallèle, il faut savoir aussi qu'il y aura des parcours pour les scolaires, il y aura aussi quelques propositions pour les accueils de loisirs, il y a des ateliers, il y a des choses comme ça. Donc l'idée, c'était de la faire vivre de façon multiple, et comme vous en avez parlé avant que j'arrive aussi, dans des lieux partenaires, des lieux du territoire qui sont attachés aussi à ce qui se passe musicalement aujourd'hui dans Évreux. Ça nous semblait hyper pertinent de faire ça.
0: Trop bien.
4: Voilà.
0: Trop bien. Et puis on va voir Elseigneur Watou qui va mettre des disques.
2: Ah ouais.
0: S'il te plaît.
2: Il passe derrière les platines, le danseur fou.
0: Ouais, grave. Moi je le connais, je l'ai vu danser sur des enceintes, monsieur. Je l'ai vu. Ah, il a laissé un petit bout d'oreille. On va de manière plus légère le dire ainsi. Ah mais il faut faire attention aussi.
2: Grosse sélection vinyle 60s.
0: Ouais.
2: Voilà. Par Watou, apéro vinyle. Après être allé manger le brunch à la Gargote.
0: Là, on parle du dimanche.
2: Un dimanche tout doux.
4: Il va passer aussi de la musique samedi à la médiathèque. Il y aura un village musical aussi devant. Donc, à un moment, il y aura aussi de... Frédéric... Enfin, Watou passera aussi des disques, puisque là, c'est ça. C'est son...
0: Ouais. c'est son nom d'artiste.
4: Ouais.
2: Et puis, il y a un truc dont je n'ai pas parlé, mais c'est pareil, c'est des gens que je suis ravi d'accueillir. C'est le Psychotron.
0: Oui, on l'a pas dit.
2: Le Psychotron dans la médiathèque.
4: Toute la journée du samedi.
2: Venez expérimenter la musique que vous soyez musicien, musicienne ou absolument pas, que vous ayez 5 ou... 76 ans, venez découvrir un peu tout ce qu'ont fabriqué l'équipe du Psychotron et ça fait du bruit, ça fait de la lumière, vous arriverez à faire du son sans aucune compétence. C'est super.
0: C'est trop bien. Eh ben on est refait.
4: Bah on espère.
0: Merci.
4: On vous attend ce week-end.
0: On écoute quelques notes de musique. Alors j'ai plein de possibilités, mais il y en a une qui me tient à cœur parce qu'on parle de Jimi Hendrix depuis tout à l'heure. On a mis un morceau patate en début et c'est vrai qu'on m'a rappelé que ça c'était peut-être un de ses plus beaux morceaux. Quelle beauté, quelle puissance, qui a tellement été reprise. Cette chanson que vous allez entendre, Little Wing, en fait, elle est de Jimi Hendrix. Amis auditeurs, auditrices, c'est une bastos. Hey, on écoute ça, on est obligé. On parle de lui, on en remet.

0: Little Wing de Jimi Hendrix, vous l'avez compris, on en parle depuis 8h, mais si vous venez de nous rejoindre, je suis obligé de faire un petit rappel et un petit pied, comme on dit dans le jargon radiophonique, tout simplement parce que Évreux accueille son premier concert il y a 60 ans de cela. C'était un 13 octobre, et donc ce samedi, à partir de ce samedi, devrais-je dire, l'équipe de la médiathèque et Axel Verlaine pour chapeauter un peu la chose, et bien entouré, propose une exposition et plein de choses, mais on y revient dans un instant. C'était Little Wing avec Jimi Hendrix.
1: Oh, bah c'est bien, et ça va passer à la télé, non?
2: Ça va pas passer à la télé, ça va passer à la radio.
1: À la radio, tiens, et c'est quelle radio?
0: Ah non,
1: sans être.
0: La tienne,
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0: C'est nous et c'est bien nous. Nadège et Axel Verlaine présents dans les studios pour évoquer journée forte samedi.
4: Oui.
0: Clairement, la médiathèque, tous les samedis ouvert de 10h à 18h ou là c'est exceptionnel?
4: Non, tous les samedis c'est ouvert de 10h à 18h toute l'année pour le coup. Hein, c'est les horaires de la médiathèque à l'année. Voilà, les samedis c'est grosse fréquentation.
0: Samedi, qu'on ait une activité sportive, qu'on ait les courses à faire, qu'on ait un bisou à faire à belle-maman ou à maman dans la journée, en fait, à tout horaire de la journée, on peut en profiter.
4: Oui.
0: Parce
4: oui.
0: que le dôme avec le psychotron, le village, l'expo,
4: ouais.
0: On a réuni toutes les pièces, elles sont arrivées. Il y en a encore.
4: Ah, y en on a vous encore. Dira pas tout.
0: Ouais, ouais, parce que forcément, il y a toujours des péripéties. Des images, hein, on l'a dit. Petit déjeuner musical, 10h30. C'est le cas?
4: Oui.
0: C'est dimanche?
4: Oui, non, samedi, c'est samedi aussi.
0: On est toujours
4: ouais.
0: sur samedi.
4: Non, c'est samedi.
0: À 15h, on parle avec Yarol Poupeau, on rappelle, membre actif de FFF, mais qui fut pendant 10-15 piges guitariste et chef band, comme tu l'as dit, Axel, de Johnny Hallyday. Forcément, ça faisait écho. Et on parlera guitare avec lui, et tu le parleras guitare avec lui. Mix psyché avec Barney.
4: Non, ce sera avec Watou.
0: Avec Watou. Voilà. Il sera quand même là, disquaire ou pas?
4: Il y aura un disquaire, mais Barney voilà, a dû s'excuser. Bon, ça arrive.
0: On peut pas tout faire.
4: On peut pas tout faire.
0: Exactement. Yazid Manou, le spécialiste des spécialistes. Hein.
5: Absolument, ouais.
0: Voilà,
5: Docteur de... S. Hendrix.
0: Ouais, ouais, c'est ça. A priori, c'est mastodonte.
4: Ouais.
0: Comptoir des loisirs est associé aussi.
4: Oui, oui, il y a un petit jeu concours au comptoir des loisirs.
0: Ça nous va bien. Yarol Poupeau qui aura tchatché.
5: Ouais.
0: Bah, il va jouer, hein. Mmh. C'est cool de parler avec un musicien, mais on peut. C'est quasiment complet ou complet. Faut jouer des coups. J'ai cru
5: complet.
0: Comprendre que c'était
4: ouais,
0: complet.
4: C'est complet.
0: À la brasserie sport.
4: Ouais.
5: Mais venez au moins goûter la bière, la Novelty, une bière brassée pour l'événement, la bière anniversaire.
4: Ouais.
0: Ah, parce que je sais qu'il y en a une rodéo. Mais
5: il y a une rodéo pour Maître Verlaine et il y a une bière Novelty pour l'expo.
0: Super, bien joué.
5: Et au concert, donc Yarol Poupeau et Stengs en première partie.
0: Trop bien.
5: Donc local.
4: Ils seront dans le village aussi, pardon, Axel,
0: samedi.
4: Le samedi sport, donc
0: cette bière. Brunch dimanche matin, après qu'on ait profité du samedi soir.
4: À donc, la Gargote, ouais. Swinging London, le thème.
0: À partir de 11h30.
4: Il y a deux services, ouais, un premier 11h30. Enfin, toutes les infos sont sur le site et le téléphone de Marie, pardon, Marie Curie, à la Gargote.
0: Dimanche, on met du son avec Monsieur Watou.
4: Ouais, chez Chris, en fin d'après-midi, enfin début de soirée, apéro du dimanche soir.
0: Bah, emblématique du centre-ville hébroïcien. Et puis mardi, vrai jour, on vient à la projection. Hein.
4: Ouais, cinépaté.
0: Petit clin d'œil qui va bien. Hendrix pour les kids, le mercredi 14 octobre
4: après-midi.
0: À la médiathèque. Le jeudi, une masterclass au Cube.
4: Ouais, c'est quasi complet. On a les centres de loisirs, les ASH qui sont positionnés dessus. Voilà,
0: c'est cool.
4: Beaucoup de demandes. Mais c'est ouvert aussi au tout public. Je crois qu'il reste une ou deux places. Mais,
0: Et pour la pédale fuzz avec Pascal,
4: c'est quasi complet aussi.
0: Il reste peut-être une place.
4: Après, les personnes peuvent venir quand même discuter avec nous sur l'apéro ensuite. Mais ouais,
0: ça,
4: c'est quasi
0: vendredi.
4: Complet. C'est un petit comité, hein, l'atelier fuzz.
0: Mortel. Thanks, le samedi 24 octobre, toujours?
4: Ouais, tout à fait.
0: Okay.
4: Chez Sport, organisé par Venus in Fuzz, qui sont partenaires aussi de l'opération.
0: Bécasia, formation semi-locale, parce que moitié 50% hébroïcien, 50% parisien. Le 7 novembre, à la
4: médiathèque, là, pour le
0: super.
4: Coup, ouais.
0: Et puis dimanche, projection.
4: Un documentaire, puisque ce sera aussi le mois du film documentaire, et on en met un sur Hendrix.
0: Merci beaucoup, Axel.
5: Merci.
0: Et Nadège, on est obligé de dire
4: merci
0: au revoir.
4: Damien,
0: soyez
4: revoir.
0: Curieux et curieux sur les réseaux, sur les sites internet, vous aurez toutes les infos. Mais...
4: culture.evre.fr.
0: Merci beaucoup. Hey, bye bye, bon mardi.
6: 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Il est 9h à Paris et Madrid, 7h en temps universel.
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6: Le journal de Martin Guez et la crise du délogement qui chamboule tout en Espagne et pourrait déloger le gouvernement.
3: C'est le parti pris, c'est le pari même pris par le premier ministre socialiste espagnol Pedro Sanchez qui convoque des élections anticipées le 29 novembre, ce qui n'a pas stoppé les manifestations, exemple à Barcelone dans un instant. Troisième semaine de mobilisation lycéenne en France et acte 3 ce mardi, de grands cortèges prévus partout dans le pays, notamment place de la République, à Paris, où les syndicats appellent à protéger les manifestants mineurs. Après des nouvelles violences, ce lundi, les parents d'élèves sont inquiets. Gros plan ensuite sur la campagne des midterms aux États-Unis et sur l'impopularité de Donald Trump dans l'état de Floride. Et puis enfin du foot, très politique d'abord, avec Patrice Motsepe, le patron de la Confédération africaine de football, favori des sondages pour devenir le futur président de l'Afrique du Sud. Et puis enfin du foot, presque dramatique. Enfin, la der de Messi, une dernière danse pour l'icône argentine. Préfère valser les défenseurs adverses une toute dernière fois sous le maillot de l'albicéleste.
6: Sanchez joue donc son va-tout en Espagne et en convoquant des élections anticipées.
3: Et il joue la carte de la dualité. Selon lui, il y a d'un côté l'extrême droite et la casse sociale, alors que l'Espagne est empêtrée dans une crise du logement sans précédent. Et puis de l'autre, son gouvernement, son bilan, un rempart progressiste le plus à même, selon ses déclarations, pour résoudre les problématiques d'accès au logement, alors que les prix de l'immobilier ont explosé. Le dirigeant socialiste de 54 ans a donc annoncé de futures élections à venir le 29 novembre prochain, alors que les députés de droite ont rejeté son paquet de mesures pour endiguer la crise. Une annonce qui n'a pas empêché les Espagnols de descendre à nouveau dans les rues hier, notamment à Barcelone. Et Élise Gazangel s'est glissée dans le cortège. Reportage.
7: L'annonce des élections anticipées n'a pas démotivé les manifestants pour le droit au logement, bien au contraire. À Barcelone, ils étaient des dizaines de milliers ce lundi soir, avec une chose en tête, Gala Pascual, trentenaire.
8: Je crois que le logement sera un sujet principal de leurs programmes électoraux. Et ça, c'est grâce à la mobilisation des gens ici.
7: Beaucoup craignent cependant que la décision de Sanchez provoque l'arrivée au pouvoir de la droite et de l'extrême droite. Anselmo Álvarez, retraité.
9: C'est possible qu'il se soit tiré une balle dans le pied, mais le gouvernement ne pouvait faire voter aucune loi. Alors il n'y avait rien d'autre à faire.
7: La porte-parole du syndicat des locataires, Carmar Carazzo, elle, pense à une autre date.
10: Ce qui a commencé, c'est la législature du logement. On ne veut pas être dirigé par un calendrier électoral. Nous, on a notre calendrier clair. En novembre, on fera une grève générale.
7: Une grève qui prend forme. Lundi soir, les principaux syndicats de travailleurs ont annoncé s'unir au mouvement. Élise Gazangel, Barcelone, RFI.
3: Et la campagne électorale qui s'ouvre tout juste en Espagne est aussi marquée par la crise migratoire non résolue à Ceuta, où le roi d'Espagne, Felipe VI, est attendu le 13 octobre, dans une semaine, soit la première visite d'un souverain espagnol à Ceuta, et sa première visite en tout cas comme souverain à Ceuta depuis son arrivée au pouvoir en 2014.
6: Après 3 semaines de mobilisation, les lycéens français battent le pavé ce mardi.
3: Une mobilisation née sur les réseaux sociaux à la mi-septembre, après la diffusion d'images sur l'état de délabrement du bâti français. Le mouvement lycéen auquel se joindront aujourd'hui les syndicats qui ont appelé à protéger les mineurs de la répression policière. Au total, l'IGPN, la police des polices, a déjà été saisie à 10 reprises. Le défenseur des droits s'est auto-saisi et Amnesty International a dénoncé l'usage disproportionné de la force. Hier, un lycéen a eu la main arrachée dans le nord de la France après l'utilisation de grenades de désencerclement. Un mouvement marqué aussi par près de 6000 interpellations pour la plupart des mineurs. Les parents d'élèves sont particulièrement inquiets face à ces violences. Et ils oscillent entre soutien au mouvement et peur pour leurs enfants, Solène Van Kerkhoven.
11: Cette sécurité est désormais au cœur des inquiétudes. Et c'est le cas notamment à Bordeaux, où étudie le fils de Corinne Martinez. Face au risque de débordement, cette parente d'élève a dû intervenir sur place.
12: Il y avait un regroupement devant le rectorat. Ensuite, ces élèves, une fois qu'ils ont été reçus et avec leurs camarades, ont fait un cortège. Les parents qui étaient présents les ont accompagnés. Et puis à un moment donné, on s'est rendu compte qu'il y avait des CRS derrière qui commençaient à se mettre en rang serré, à marcher plus vite. Donc les enseignants et les parents qui étaient présents se sont mis entre les élèves et les CRS.
11: Un réflexe de protection dans l'urgence pour éviter le drame. Mais sur le fond, le malaise est bien plus ancien. Pour l'association des parents d'élèves adhérents, la colère des jeunes n'est que le symptôme d'une dégradation continue des conditions. Mustapha Ozelik, vice-président de l'association.
13: Les parents d'élèves, en tout cas les parents d'élèves FCPE qui sont présents dans les conseils d'administration, relèvent notamment depuis des années ces problématiques et ces revendications des lycéens.
11: Preuve de cet appui, les deux principales associations de parents d'élèves appellent à manifester ce mardi.
3: Et cet après-midi, concernant la manifestation prévue à Paris, quelques 2000 policiers et gendarmes seront mobilisés pour encadrer le cortège. Une manifestation qui doit débuter à midi, temps universel.
6: Au Yémen, Martin, les Houthis affirment avoir frappé l'aéroport de Riyad, la capitale de l'Arabie Saoudite.
3: Ainsi qu'une raffinerie du géant Aramco et plusieurs sites dans le sud du royaume saoudien. De nouvelles attaques qui ont entraîné l'envoi de troupes par le Pakistan et par la Turquie, liées à l'Arabie Saoudite par un nouveau pacte de défense mutuelle. Une contre-attaque du groupe rebelle pro-iranien après des frappes saoudiennes sur des cibles militaires à Al-Adeida, grand port de la mer Rouge, aux mains des Houthis. L'Arabie Saoudite, alliée des forces gouvernementales yéménites, qui tente de reprendre la capitale Sanaa aux mains des Houthis. Un gouvernement pour l'instant retranché et en difficulté ces derniers jours à Taiz, la troisième ville du pays. La coalition saoudienne a d'ailleurs annoncé hier apporter son soutien aérien à la contre-offensive gouvernementale. Oriane Verdier.
7: Le royaume saoudien semblait réticent à s'engager dans la guerre, mais peut-être attendait-il le bon moment. Ce lundi, alors que les forces gouvernementales yéménites annonçaient une contre-offensive d'ampleur au sol, Riyad promettait un soutien aérien permanent. Un appui qui bouleverse le rapport de force, reconnaît la chercheuse du Sanaa Center, Maïssa Shouja-Aldine.
14: Il semble qu'ils aient préparé ça de longue date pour tout coordonner en même temps. Pour l'instant, nous pouvons parler d'une avancée rapide sur des zones dont les Houthis ont pris le contrôle récemment, mais plus tard, ça pourrait être plus compliqué. Reprendre des territoires contrôlés de longue date par les Houthis ne sera pas aussi simple.
7: Le pays se trouve donc replongé dans l'enfer du conflit qui avait été gelé avec la trêve de 2022. Maïssa Shouja-Aldine craint des conséquences plus catastrophiques encore.
14: Les Saoudiens ont peut-être un bon plan pour mettre fin au conflit rapidement, mais je crains vraiment un conflit plus sanglant encore que le précédent. Les Houthis, comme les forces gouvernementales, se sont renforcés militairement. Je crains que le conflit ne dure longtemps.
7: La crise humanitaire au Yémen était déjà l'une des plus graves au monde, mais les combats récents ont poussé des dizaines de milliers de personnes à fuir à nouveau leur foyer. La famine ne fait que s'aggraver, alerte le Programme alimentaire mondial. L'offensive sur la grande ville de Sanaa implique également des bombardements sur des zones urbaines intensément peuplées.
3: Explication signée Oriane Verdier. Une dizaine de dirigeants d'États du Pacifique sont ce mardi au Tuvalu, archipel océanien, pour alerter sur la disparition de tout un écosystème autrefois foisonnant en raison du changement climatique. Les Tuvalu qui accueillent depuis hier avec les Fidji un sommet préparatoire à la COP31 sur le climat qui se tiendra en novembre à Antalya en Turquie. Une réunion qui doit durer jusqu'à jeudi.
6: Aux États-Unis, les élections de mi-mandat, les midterms, c'est dans un mois. RFI vous propose chaque semaine donc un gros plan sur un état clé de ce scrutin. Ce matin, direction la Floride.
3: Un état du sud du pays où un certain Donald Trump vient régulièrement séjourner dans sa villa de Mar-a-Lago. La Floride où il n'est pourtant plus vraiment le bienvenu. Bonjour François-Damien Bourgerie.
15: Bonjour.
3: Donald Trump tellement critiqué en Floride que certains candidats républicains prennent aujourd'hui clairement leur distance.
15: Oui, et c'est donc le cas de Byron Donalds. Il y a quelques jours, il a supprimé de son site de campagne presque toutes les références aux locataires de la Maison Blanche, 8 au total. Le seul endroit où le président apparaît encore, c'est sur une bannière où défilent les différentes personnalités qui soutiennent la candidature de Byron Donalds.
3: Alors pourquoi Byron Donalds justement a-t-il supprimé toutes ces mentions ?
15: Eh bien tout simplement parce que la course au poste de gouverneur s'est resserrée. Or si le soutien de Donald Trump était un argument de poids lors des primaires du parti, quand les candidats s'adressaient à leurs seuls sympathisants, ce soutien se transforme en boulet dès lors qu'il faut convaincre l'ensemble de l'électorat. Car le président bat des records d'impopularité, la faute à l'inflation galopante, mais pas seulement, explique Serge Jomin, professeur à l'Université libre de Bruxelles.
16: Même chez les Républicains, il y a une incompréhension croissante par rapport à l'offensive en Iran. Même chez les Républicains, il commence à y avoir un certain nombre de personnes qui s'inquiètent du soutien total à Israël. Et donc, il y a là un certain nombre d'éléments qui permettent de comprendre cela.
15: Byron Donalds n'est d'ailleurs pas le seul à prendre ses distances avec le président. C'est le cas aussi dans le Texas, le Kentucky, l'Ohio, le Michigan, l'Iowa, où certains vont même jusqu'à critiquer ouvertement la façon dont le président gère le conflit avec l'Iran.
3: Alors François-Damien, faut-il en conclure que Donald Trump est en train d'être lâché par son propre parti ?
15: Alors non, il continue de le contrôler grâce à ses fidèles qu'il a placés au poste clé. Mais selon Serge Jomin, la donne va changer à l'approche de la présidentielle 2028.
16: On va commencer à regarder de plus en plus vers son successeur. Et donc ça va lui faire perdre aussi un certain poids.

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0: Merci de rester avec nous à l'écoute de RFI, les midi à Paris, 10h en temps universel. Le journal, c'est tout de suite avec vous, Charlotte de Rouen, bonjour.
1: Bonjour Caroline, bonjour à tous. Grande journée de mobilisation ce mardi des lycéens français. Après la perturbation et le blocage de centaines d'établissements, les jeunes se donnent rendez-vous dans la rue. Au Yémen, les Houthis nient avoir cédé du terrain face aux forces gouvernementales qui ont lancé une contre-offensive ces derniers jours, notamment pour récupérer la capitale, Sanaa. Le Québec mérite de devenir un pays. Voilà ce qu'a dit le futur Premier ministre de cette province canadienne, élu hier. Il a précisé qu'il attendrait la fin du mandat de Donald Trump pour organiser un tel référendum. Mais d'abord, le prix Nobel de physique vient tout juste d'être attribué. Simon Rosé, il a été décerné au Belge Francis Alzen.
2: Oui, pour ses travaux sur les neutrinos. Les neutrinos, à la manière des électrons, des photons, ce sont ce qu'on appelle des particules élémentaires. Ils sont créés dans l'espace, dans les étoiles par exemple. À l'instant où on parle, plus d'un milliard d'entre eux passent au travers de nous. Chaque seconde, ce sont ceux qui ont été émis par le Soleil. Ils sont nombreux, mais on ne les sent pas, c'est qu'ils sont très difficiles à capter. Ils interagissent très peu avec la matière. Et pourtant, ce serait intéressant de les attraper, car en les étudiant, on peut remonter le fil de l'histoire et en apprendre plus sur le phénomène astrophysique qui les a créés. C'est ce qu'a fait Francis Alzen avec son équipe. Ils ont mis au point un détecteur géant en Antarctique, au pôle sud, qui cherche à détecter les neutrinos les plus énergétiques, ceux issus des phénomènes les plus violents de l'univers, comme les explosions d'étoiles dans d'autres galaxies. Et ils y sont parvenus. Et grâce à cela, la communauté scientifique dispose aujourd'hui d'un nouvel outil pour étudier l'univers. Et c'est pour cette raison qu'il est récompensé aujourd'hui par ce prix de physique.
1: Merci beaucoup Simon Rosé pour toutes ces explications. En France, les lycéens dans la rue ce matin à Nantes, Marseille ou encore Lyon. Nouvelle grande journée de mobilisation pour demander plus de moyens pour l'éducation. À Paris, la manifestation doit s'élancer à 14h. Une vaste intersyndicale de l'éducation nationale appelle à soutenir le mouvement mais aussi à protéger les mineurs d'une potentielle répression policière. Un important dispositif de sécurité est prévue dans la capitale avec 2000 policiers et gendarmes mobilisés. Hier, un adolescent de 15 ans a eu la main arrachée par une grenade de désencerclement. C'est sur les réseaux sociaux, Marie Cazadebec, que ce mouvement de protestation s'est organisé depuis quelques semaines.
3: Une centaine de jeunes bloquent l'entrée d'un lycée parisien. C'est par messagerie instantanée qu'ils se sont donné rendez-vous. Eva est en terminale.
4: C'est vrai que les réseaux sociaux aident beaucoup déjà à communiquer sur certains événements, typiquement des âgés, des manifestations, etc. Et en particulier pour des personnes qui se renseignent peu naturellement. Et ensuite, ça donne des idées des fois de slogans, de pancartes à l'intérieur d'autres lycées.
3: Le sociologue Paul Oustupia rappelle que chaque mouvement social s'est toujours appuyé sur l'outil technologique le plus utile aux protestataires. Du tract dans les années 60, au SMS et au mail début 2000, les printemps arabes sont les premiers mouvements initiés sur les réseaux sociaux à partir de 2010. Les blocages lycéens actuels aussi sont nés sur les réseaux, tout comme les mouvements de la Gen Z à travers le monde, avec une différence notable, selon Paolo Stupia.
5: Non seulement il s'agit d'une génération qui n'ont jamais connu un monde sans Internet, mais aussi une génération qui a une agilité et des références communes. Après, les réseaux sociaux peuvent aussi être vus comme un double espace. Il y a deux blocages, le blocage du lycée et puis il y a le blocage transmis par vidéo.
3: Les réseaux sociaux peuvent permettre l'extension de la protestation à d'autres catégories sociales. Si les images de lycées en feu peuvent choquer, celles de mineurs blessés par les forces de l'ordre aussi et amener d'autres générations à réagir.
1: Marie Cazadebec. La France qui débloque 7 millions d'euros supplémentaires pour la lutte contre Ebola. Le ministre français des Affaires étrangères l'a annoncé ce mardi. Jean-Noël Barrot s'est rendu en RDC en fin de semaine dernière. L'ONG Médecins Sans Frontières alerte de son côté sur une flambée de l'épidémie dans la région du Nord Kivu. Elle représente près de 40% des nouveaux cas confirmés contre 24% à la fin du mois d'août. Le Kenya annonce par ailleurs un mort d'Ebola, le premier jamais recensé sur son sol. La Zambie va signer avec les États-Unis un accord de santé controversé $1,5 milliard. Un accord longtemps resté bloqué en raison des contreparties en matière de données et de ressources minières. Plus d'une douzaine de pays ont signé des accords de santé avec Washington depuis le retour au pouvoir de Donald Trump et les coupures drastiques que son administration a infligées à l'agence de développement américaine USAID qui finançait de nombreux programmes de santé en Afrique. Au Yémen, les rebelles Houthis affirment tenir tous les territoires récemment conquis. Ils nient avoir cédé du terrain face aux forces gouvernementales qui ont lancé une contre-offensive ces derniers jours. Le camp adverse revendique de son côté des victoires. Le gouvernement yéménite et son allié saoudien qui ont aussi annoncé hier une nouvelle offensive en direction de Sanaa, la capitale, aux mains des rebelles depuis 2014. Mais même avec le soutien de la coalition militaire menée par Riyad, l'objectif reste ambitieux selon Maïssa Shouja Al-Din du Sanaa Center.
6: Sanaa et ses environs sont très près des zones d'origine des Houthis qui sont également leurs zones de ravitaillement. Il est par exemple très peu probable que les forces gouvernementales réussissent à prendre la ville de Sada au nord de Sanaa qui est très sécurisée. Ce sont également des zones géographiques très compliquées car il y a beaucoup de montagnes. Je pense que c'est donc un objectif difficile à atteindre qui prendra beaucoup de temps. De toute façon, même si les forces gouvernementales reprennent la ville de Sanaa, il va falloir ensuite la contrôler. Les Houthis ne vont pas disparaître. C'est un groupe idéologique constitué de centaines de milliers de personnes armées. Ils n'auront donc pas de mal à rester l'un des groupes armés politiques au Yémen.
1: Des propos recueillis par Oriane Verdier. Par ailleurs, les Houthis ont annoncé de nouvelles frappes sur l'Arabie Saoudite. Soutien du gouvernement yéménite, Riyad a fait état de 3 blessés sur son sol. Moscou, visée par des centaines de drones, une attaque d'une rare ampleur qui a fait 2 morts dans la périphérie de Moscou et 9 blessés. Le fonctionnement des aéroports a aussi été fortement perturbé ce matin. La Russie qui accuse par ailleurs l'Ukraine d'avoir frappé un minibus dans une région occupés faisant 3 morts. Le Premier ministre bulgare dénonce une attaque absolument inacceptable contre des navires en mer Noire. Dans la nuit de lundi à mardi, 2 navires ont été attaqués, l'un coulé. Une telle attaque est une violation flagrante du droit maritime et plus généralement des règles de navigation. Voilà ce qu'a déclaré Roumen Radev devant les médias aujourd'hui avant de convoquer une réunion d'urgence de son gouvernement. En Inde, le chef de l'opposition, brièvement interpellé lors d'une manifestation ce mardi à New Delhi, manifestation pour demander la démission du président de la commission électorale. L'instance est accusée d'avoir supprimé des millions d'électeurs des listes au profit du parti au pouvoir, le BJP de Narendra Modi. Au Canada, la province du Québec a élu un dirigeant indépendantiste. Le prochain premier ministre s'appelle Paul Saint-Pierre Plamondon. Son mouvement, le Parti québécois, n'avait pas dirigé la province depuis 12 ans. Mais sa victoire ne signifie pas que les Québécois ont basculé entièrement dans le camp indépendantiste. L'idée de quitter le Canada reste paradoxalement minoritaire dans l'opinion, Nafia Liber.
7: La victoire à peine acquise, les partisans souverainistes scandent déjà leur rêve. Faire du Québec un pays.
8: On le mérite.
7: À la tribune, Paul Saint-Pierre Plamondon, le chef du Parti québécois tout juste porté au pouvoir, leur répond.
8: On le mérite au même titre que tous les autres peuples qui ont leur pays puis leur démocratie. C'est une question de justice et d'équité, mais aussi c'est une question de survie.
7: Mais la victoire du Parti souverainiste n'est pas forcément celle de l'indépendance. Seuls 3 Québécois sur 10 y sont aujourd'hui favorables. En fait, ce scrutin exprime surtout une envie de changement après 8 ans du même gouvernement au pouvoir. Il remet quand même l'avenir du Québec au cœur du débat. Paul Saint-Pierre Plamondon promet un référendum, mais pas tout de suite. Il veut attendre le départ de Donald Trump de la Maison-Blanche. D'ici là, le nouveau gouvernement souverainiste aura face à lui une opposition libérale qui défend exactement l'inverse, donc rester dans le pays. Et de son côté, le Premier ministre Mark Carney devra désormais composer avec un Québec déterminé à arracher davantage de pouvoir à Ottawa.
1: Nafi Alibert. En football, l'Argentine se prépare aux adieux de Lionel Messi après 23 ans de carrière, 207 matchs sous les couleurs de l'Albi Céleste. Le capitaine de la sélection argentine s'apprête à tirer sa révérence. Ce sera contre le Bénin ce soir. Un match à guichet fermé devant 85 000 chanceux qui ont réussi à obtenir une place. Restez avec nous à l'écoute de la Radio Mondiale. Vous retrouvez tout de suite Emmanuel Bastide. Bonjour Emmanuel.
9: Bonjour Charlotte de Rouen. Prochain journal dans 50 minutes.

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5: Qui peut se réjouir, que un peu plus de 2000 gamins de moins de 18 ans aient été placés en garde à vue. Franchement, enfin je sais pas, de voir cette jeune fille de 14 ans avoir une clé sur la gorge et avoir du mal à respirer. 14 ans, bordel. Des manifs, j'en ai fait, moi, dans les années 80, 90, ben ouais, parce que je suis un vieux. Il n'y avait jamais un policier, donc il n'y avait jamais un problème. Bon, voilà, je sais pas. Yoann Chouapoutou parle d'une société qui devient de plus en plus, la nôtre, hein, société française, qui devient illibérale. Eh bah, ben, il aurait peut-être bien raison, ce professeur d'histoire au Collège de France.
6: Ouais, c'est vrai.
5: 639e en cas du privé, c'est moi, Gonzalo, aujourd'hui sur les chemins de Babylone. Mister Guy, vous l'avez entendu, avec son magnifique t-shirt La Route du Rock. Il va pouvoir aller faire le branlos au 106 avec ça, là, hein, dis donc.
6: Ouais, c'était pas spécialement voulu, mais je l'avais aujourd'hui.
5: Moi, j'ai un Fred Perry.
6: Chacun son truc.
5: De quoi sera-t-il question aujourd'hui ? Je crois que le premier titre, au-delà du gros riff, écoutez les paroles et je vous explique après.

0: Live au Shea Stadium à New York.
1: Ouais.
0: Les Clash, le Clash, pardon, avec Police on My Back. Et puis, bien sûr, vous avez reconnu Police, mais les. Ah! Il y a un Isé, Trust, et avec le bon Bernie au chant et Nono, la guitare. Ah, qu'est-ce qui tricotait vite?
1: T'as pris une version sans Topper Hayden.
0: Ah, hélas. Là, très important, Topper Hayden qui a ouvert le groupe au rythme jamaïcain. Écoutez d'ailleurs. Je parle de ça, c'est tout chaud. Il y a une saga sur France Culture, l'épopée du punk. C'est vraiment très bien. C'est du collage, hein, de plein de choses diverses, mais c'est rudement bien collé. Alors, de quoi il est question aujourd'hui ? Eh ben, on va regarder. Je vais regarder dans mon rétroviseur et essayer de le faire sans trop tricher. Même je l'ai fait sans tricher, sans pudeur et sans tricherie. Amour et désamour, qu'est-ce que ça veut dire? Bah ouais, en 79-80, j'étais en CM1, CM2, et puis j'avais un voisin, Jean-Jacques Donnel. Il était dingue de Trust et du hard rock. Et donc j'écoutais Trust. Et je trouve que Police Milice aujourd'hui, hein, aujourd'hui précisément, ça va bien. Et voilà pourquoi j'ai enchaîné avec le Clash. Clash, pareil, c'est un achat. En Espagne, je crois, et j'avais acheté le London Calling très peu de temps après sa sortie. Je fais pas le malin, hein. Mon cousin l'avait acheté, donc j'ai fait pareil. Hein, je fais pas le malin. Clash, j'écoute toujours. Trust, j'écoute plus. C'est un peu le principe de ce qui va suivre.
1: Clash, j'aime bien. Trust, je supporte pas. Voilà.
0: À suivre, à Queen.
1: On verra si ça colle.
0: À suivre, Queen. J'étais dingue de Queen. J'ai acheté jusqu'en 5e, c'est en 82. J'ai acheté tous leurs disques. Je me suis arrêté à l'album où il y avait les grands tubes, où il y avait le virage un petit peu FM. Et puis, le nom va m'en venir. Et donc, sinon, j'ai acheté Jazz.
1: Bohemian Rhapsody.
0: Non, c'était avant. Ah, bon. Donc j'avais acheté le truc, les quatre albums avec le robot, le signe blanc, le signe noir, Jazz. Jazz est d'ailleurs l'un de mes préférés. Et je vous propose, alors, Fat Bottomed Girl. J'ai pas mis Don't Stop Me Now, on l'entend en beaucoup.
1: Mais... Il y a quand même une petite intro au piano.
0: Et donc, j'étais dingue de Queen. Est-ce que ça m'a passé ou pas? Vous le saurez après.

0: Alors, à ton avis, lequel est resté un amour et l'autre un amour éphémère?
1: T'as mis McCartney.
0: Je me suis vendu, c'est ça que tu veux me dire?
1: Ouais, ben écoute, tu serais prêt à vendre, à prendre un crédit pour aller voir Paul McCartney, alors du coup, oui.
0: Effectivement, je garde en très très très haute estime, je réécoute toujours surtout Paul McCartney on the Wings. Un petit rappel quand même sur les Wings, bon, évidemment, on connaît tous l'histoire, hein, séparation d'avec son poteau John Lennon, son concurrent poteau Amour et Désamour aussi, là, on y est. Pour lancer l'histoire, Wings, Maca décide d'y intégrer sa femme, c'est plus facile. Mais surtout, il y a Dennis Lane qui est venu dans l'affaire. Dennis Lane, c'était un membre fondateur des Moody Blues. Et il a vachement apporté en collaboration sur les premières années. Après, Maca est devenu un petit peu plus dirigiste. Et je trouve que sans contre-champ, ou contre-poids plutôt, ça a tendance à balancer que trop d'un côté. Et la suite de Wings est moins intéressante. Il faut le dire. Alors là, pour l'instant, on a fait quoi? On a fait.
1: C'est marrant parce que là, ce que tu viens de passer, c'est vraiment deux choses que j'ai écoutées quand j'étais gamin.
0: Ah oui, mais d'ailleurs, tu chantais.
1: Ouais, bah Queen, j'ai beaucoup écouté. À l'époque, il y avait des best-of, parce qu'il y a eu plein de séries de best-of chez Queen qui sont sorties. T'avais les Greatest Hits, t'avais The Best et machin. À l'époque, c'était The Best One, The Best Two. Donc j'avais acheté les deux, un rouge, un bleu. C'est vrai que je les ai beaucoup écoutés à l'époque. Et du coup, Band on the Run, c'était un des CD de mon père aussi, qu'il écoutait pas mal. Donc c'est vrai que c'est un des seuls disques de McCartney, donc plus ou moins solo, parce que c'était avec les Wings, mais du coup c'était quand même McCartney et sa carrière solo après les Beatles. C'est un de ceux que j'ai vraiment le plus écouté quand j'étais gamin.
0: Je suis d'accord avec toi. Et je propose d'aller tout de suite à New York, d'aller voir une jeune femme blonde. Et d'ailleurs, son mari vient de s'éteindre il y a quelques jours, semaines. Chris Stein, je crois. Hanging on a telephone.

0: Alors, à ton avis, quel est mon amour et mon désamour ? Alors, pour préciser, alors, dans ma chambre, au champ de champ d'enfer, c'est là où j'habitais, à Évreux, j'avais le poster de Tina Weymouth avec sa basse, ses épaules légèrement relevées, et puis un petit peu la tête courbée sur sa basse, et puis blondie sur scène avec un micro. Je ne sais plus si c'était un poster de Best ou de Rock'n'Folk, mais voilà.
1: Oh, t'es quand même moins punk, plutôt Talking Heads.
0: Je suis plutôt Talking Heads, ouais, j'écoute c'est... très très peu Blondie.
1: C'est, mais pourtant, il est excellent cet album. Hein.
0: Ouais.
1: Enfin, franchement, de toute façon, il faut réécouter Blondie, hein, ceux qui ne connaissent pas, ou ceux qui ne l'ont pas écouté depuis longtemps, c'est vraiment génial. On a vu un peu une fille qui ressemblait à Blondie, à Debbie Harry, il y a deux soirs.
0: Molotov, pour préciser.
1: Pour les Molotovs, la chanteuse, ça faisait un peu Debbie Harry dans le style.
0: À noter que tant Debbie Harry que Tina Weymouth. Debbie Harry s'est lancé, enfin avait proposé à Blondie de bifurquer, je cherchais le bon verbe, de bifurquer musicalement, parce qu'ils étaient partis de CBGB's, on se rappelle, enfin tout le monde connaît l'histoire. Mais après, elle a même rappé.
1: Ouais. Rapture, il y a le morceau Rapture qui est excellent. Ça, c'est un album qui est moins connu, Auto American. Et bah, du coup, j'ai récupéré en vinyle qui était à mon oncle. Et c'est vrai qu'il est vachement bien cet album, je trouve. C'est sous-côté.
0: Et Tina Weymouth, elle, c'est partie du côté Tom Tom Club, une espèce de dub.
1: Un peu électro.
0: Dub électro qui était. Voilà. Et puis. Je tiens à dire, quand on est batteur, on peut s'en sortir dans la vie. Hein, parce que Chris Frantz, bah, c'est le mari de Tina Weymouth. Hein, et puis Chris Stein, c'était le mari de. de Debbie Harry. On peut s'en sortir dans la vie. On peut s'en sortir. C'était l'un de mes. Alors, ce qu'on va écouter là, franchement, le disque, c'est quoi ? C'est Poème Rock ou Pochette Surprise ? J'ai beaucoup, beaucoup, beaucoup écouté. Beaucoup.
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0: Même sa voix, ça m'émeut encore.

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0: Magnifique, magnifique. Pourquoi cet enchaînement? Alors tout d'abord, parce que Charlie Couture, 80-81, l'enchaînement pochette surprise pour M-Rock. Waouh, j'avais adoré. Et puis ensuite, je trouvais qu'il avait perdu en légèreté. Ce que j'aimais moi chez Charlie Couture, déjà c'était une musique un peu élaborée. Et puis c'était surtout qui me raconte des histoires, ce vieux polonais qui avait trouvé une mine d'or pas très loin d'Avignon, etc. Les Anglais en vacances, enfin qui savent pas conduire, enfin où voilà où il fait chaud, se regarde devant la glace et on se trouve beau. Voilà des choses assez légères. Et puis après je trouve qu'il a pris en gravité, c'est peut-être pris un peu le melon aussi et c'est devenu en tout cas moi ça m'a plus plu et je ne l'écoute plus non plus. En revanche, je trouve que, alors c'est vrai, là j'ai fait un saut dans le temps, 20 ans plus tard, quasiment, Adieu Tristesse, Arthur H, je suis Arthur H depuis les débuts, et je trouve que lui, il a su garder ce don pour raconter des... C'est bien les chansons « Je t'aime »,« T'es parti »,« T'es revenu », »,« Je suis content », c'est très bien. Mais là, il raconte une histoire, ce chercheur d'or à côté de San Francisco, attaqué par la gangrène.
1: Un album magnifique. Voilà. C'est Adieu Tristesse qui était sorti.
0: Il y a Lily la boxeuse, je crois, sur cet album. Je ne me souviens plus.
1: Ouais, t'as plein de choses. En fait, c'est un voyage autour du monde, je trouve. Ce truc-là, La fille de l'Est, elle était belle aussi, celle-là. T'avais ça, t'avais le tube qu'il avait sorti avec M et les westerns. Là, je sais plus comment. Est-ce que tu aimes dans les westerns Et du coup, c'était vraiment un super bel album, effectivement. Et c'est vraiment. Je l'écoute encore régulièrement aussi. Et d'ailleurs, Arthur H, je ne savais pas, mais il passe à Val-de-Reuil dans pas longtemps. Le 10 avril au Théâtre de l'Arsenal.
0: Dis donc.
1: Pendant qu'on y est. Hein.
0: C'est pas si loin que ça.
1: Non.
0: À suivre, eh bien, un groupe que j'ai découvert à travers un film avec David Bowie d'ailleurs, et Catherine Deneuve, réalisé par le frère Scott, Tony Scott, les Prédateurs. Et c'est là que j'ai découvert Bela Lugosi. Alors, j'ai mis un cover parce que les 9 à 12 minutes, bon, ça colle pas chez le privé. C'est un peu long. Bela Lugosi's Dead par Did Brother.

0: toujours la même émotion qui me saisit à l'écoute de Cérémonie de New Order. Qu'est-ce que ce truc de gorge que je viens de faire qui succédait donc à Joy Division, c'est l'un des derniers titres enregistrés avec Love Will Tears Us Apart, Cérémonie. Voilà, qui était présent dans Movement, disque que j'avais à la maison mais qui n'était pas à moi, et que je voilà.
1: Qui était un peu la transition entre Joy Division et New Order.
0: Exactement.
1: Où ils essayaient encore un petit peu de faire comme avec Ian Curtis et Joy Division, ils n'avaient pas encore assumé le tournant électro qu'il y aurait après.
0: Bah, déjà ils expliquaient qu'ils essayaient de traduire les paroles parce qu'ils les connaissaient, pas, ils comprenaient pas ce que l'autre chantait. Voilà. Et puis avant donc Bela Lugosi's Dead, découvert avec les Prédateurs, ça c'était plutôt le lycée, l'autre Cérémonie j'écoutais c'est plutôt collège, mais même si les deux groupes sont formés finalement au même moment, 79 pour Bauhaus, 80 après le décès de Ian Curtis pour New Order, mais j'écoute plus du tout Bauhaus, ouais, je l'avoue, The Flat Field, Kicking the Eyes, ouais, j'écoute plus, voilà.
1: C'est voilà. Pas forcément facile d'accès non plus, hein. C'est pas le truc que tu mets pour dire tiens je vais me détendre, je vais écouter.
0: C'est vrai qu'on est peut-être moins sur les nerfs qu'avant, on veut plus se détendre.
1: C'est vrai qu'on est dans un monde serein maintenant, donc du coup ça donne pas envie du tout.
0: À suivre, eh bien, ça c'est au lycée, j'écoutais beaucoup Japan. C'était quoi, c'est Quake Life, la vie tranquille, mais aussi j'avais acheté le live Oil on Canvas. Alors là, je vais faire une petite digression, on va revenir sur un truc qui est plus tardif, qui est français d'ailleurs, c'est Ready Med et David Sylvian, que j'apprécie beaucoup, comme Peter Murphy, hein, je trouve que c'est des gens qui ont été très très très très marqués par David Bowie, mais qui ont su ingérer et digérer et recracher de belles choses. David Sylvian, je crois qu'il sort un album là cette semaine ou la semaine prochaine,
1: c'est possible.
0: Voilà, et bien justement on va l'écouter. Je trouve ça très très beau. Ready Med, c'est un monsieur qui se cache, c'est un français, hein, qui se cache sous cette appellation Ready Med FC des fois. Et il est obligé de rechanger son nom parce que c'était un nom qui était un petit peu pris. Voilà. 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
1: Depuis 50 ans ou 40, Yann McCulloch s'évertue à massacrer Killing Moon. Là, je trouve que la version est plutôt belle. C'est au moment de la réédition de Evergreen. Pour les 25 ans de la réédition d'Evergreen, il y avait enregistré cette version-ci avec un petit peu plus de place pour la guitare de son compagnon. Et moi, je la trouve plutôt pas mal.
2: Moi, je préfère l'original.
1: Oui, bien sûr, bien sûr. Mais cela s'entend. À noter que Yann McCulloch et ses Bunnymen viennent de sortir un nouvel album il y a 2 semaines. Et franchement, très franchement,
2: ouais, c'est pas mal.
1: C'est le disque dont on n'attendait rien. Et moi, j'ai écouté le single Bruxelles, je sais plus quoi. Bah, franchement, c'est pas mal, quoi. Enfin,
2: non, c'est vrai.
1: Bon, il est pas au niveau des 3-4 premiers albums, mais il vient se placer dans le quintet de tête. Voilà. À suivre, eh bien, des guitares claires. C'est ce que j'aimais, moi, dans les années 80.
2: Et carillonnantes.
1: Bien sûr. On a un groupe qui était entre les Smiths et Loïc Hall en France. Ça vient de Bordeaux. Il s'appelait Gamine.

0: Deux groupes carillons, enfin là c'est un artiste, hein, c'est Local on the Commotion, qui est un type pas drôle à faire passer Lou Reed pour un joyeux drille. Franchement, le dernier concert à Rouen, wow, il était insupportable, pas le droit d'applaudir, pas le droit de danser, pas le droit de chantonner, pas le droit de. Oh là là là là, mais reste à faire des clips, bordel. Et puis juste avant Gamine, bah Gamine c'était année lycée, j'écoutais ça avec Lily Drop, qui était un truc un petit peu différent. Lily Drop, Lily Drop c'était Olive qui avait participé à la création d'un premier groupe avec Bertignac et Jean-Louis Aubert. J'ai hésité à mettre le premier téléphone, parce que je crois qu'on n'a jamais passé de téléphone dans cette émission.
1: Et pas moi en tout cas, c'est sûr.
0: J'ai réécouté quand même le premier album, parce que j'avais le premier album, et je vais pas mentir, je l'écoutais. Et puis là, la réécoute, c'est vraiment. Bref. J'aime les deux choses qu'on vient de passer, mais Loy Cole est tellement chiant que j'ai plus envie d'écouter Gamine que Loy Cole. Et puis Gamine, ils auraient mérité de vendre des tonnes de disques, bordel. Alors qu'ils ont quasiment rien vendu. Je disais en micro, c'est quand même un scandale. Obispo, il en a vendu tellement, quoi. Enfin, c'est du vol, quoi. Il en est fini de ma sélection. Alors, vous avez bien compris que là, il n'y a que les 10 premières années de. Et encore, j'ai élagué plein de choses. Donc, on va y revenir la semaine prochaine. C'est Mister Guy qui ouvrira son carnet à souvenirs. J'espère qu'il détaillera de la sorte. J'étais au lycée. Et ben, j'avais écouté ça. Je me disais, c'est un peu bizarre ce truc-là. Et puis l'autre, c'était. J'étais au collège. J'étais en 3e. Ce qui nous fait. Voilà, lycée 3e. Avec un duo. Qui depuis, bah, je ne l'écoute pas toujours, mais ce titre-là m'est resté bien accroché. Quant à Dao, je l'écoute toujours.

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3: Je sais que vous n'avez pas eu beaucoup de chance dans votre enquête, mais à nous deux, ça va changer. 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
4: Cette fois-ci, on se passe le câble dans le bon sens.
5: Exactement.
4: C'est une bonne chose.
5: On espère que la technique fonctionne. On meuble un petit peu le temps que ça se charge et qu'on soit sûr que ça puisse
4: Absolument.
5: Fonctionner. Et effectivement, à partir sur des nouveautés. Alors j'espère qu'il n'y a pas trop de choses que Trémolo a déjà passé. Parce que franchement, quand j'entends certains morceaux, je me dis que potentiellement, il aurait pu choisir. Donc tu le diras, ce ne sera pas grave. Ce sera l'occasion de réécouter si jamais ça arrive.
4: Oui, t'en sais pas.
5: Bah, je te propose pour commencer, et si cela veut bien fonctionner, d'ailleurs je vais commencer par remettre le volume, ce sera pas mal pour ça. On va commencer par aller du côté de Brighton. Ah, ça faisait longtemps qu'on n'a pas été du côté de Brighton.
4: Absolument.
5: Il y a plein de bonnes choses qui existent là-bas. Avec un groupe qui s'appelle Penelope Isles. C'est leur troisième album qui s'appelle Three. J'aime beaucoup. C'est chez Bella Union, un label qu'on aime bien. Entre eux, bah, tu vas voir tout ce qui est noisy, dream pop, enfin tout ce qu'on peut bien aimer. C'est très très beau, très bien écrit. Et donc on va entendre le morceau Pretty in Pixels. C'est parti.
4: Oui. C'est chez toi qu'il faut que ça parte.

0: du gros rock qui tâche.
1: C'est pas vrai, ça tâche pas tant que ça, et faut écouter l'album en entier. Et déjà, t'aurais mis ton casque, t'aurais déjà un peu plus apprécié.
0: C'est quoi d'ailleurs ?
1: Le morceau s'appelle Blue Sunshine, c'est un groupe qui s'appelle The Yummy Fur, et en fait, c'est le groupe dans lequel on débutait avant de faire Franz Ferdinand, Capranos et d'autres membres de Franz Ferdinand. Donc ils sont plus dedans. Je crois que le groupe avait pas sorti d'album justement depuis au moins 20 ans, enfin il y a très très longtemps. Et du coup, là, ils en ont ressorti un qui s'appelle Everybody Talks About the Weather, ouais, c'est ça le dernier, daté de 1998. Donc ils se sont reformés. Il y a encore le batteur de Franz Ferdinand qui est encore dedans. Et je trouve que c'est un album qui est très varié, justement. Ça, c'est un album. Donc, c'est vrai que toi, les guitares comme ça qui tirent un peu vers le hard rock et le prog, t'aimes pas trop, c'est pas ton truc. Mais par contre, franchement, ça se renouvelle en fait de morceau en morceau. Et j'ai trouvé ça vraiment très très accrocheur. Je vous conseille d'aller voir cet album.
0: Tu nous redis le renom
1: du premier groupe.
0: Ouais.
1: Donc, le groupe de Bright. Ah oui, c'était les Écossais, Yummy Fur. J'ai oublié de le dire. Penelope Isles avec l'album 3, le troisième. Pretty in Pixels.
0: C'est vachement bien. Ouais. Je trouve ça très très bien.
1: On continue avec un interprète, artiste, interprète, compositeur country folk qui va un petit peu pousser vers le blues. Il s'appelle Chris McGow, il vient de Montréal, c'est un Québécois. Il sort un album, je crois que c'est son troisième si on regarde Bandcamp, à moins que ce soit des EP avant, qui s'appelle Songs of Love and Dirt Volume 1, et c'est vraiment, ouais, tu connais pas du tout, et tu vas voir, c'est vachement bien. Ça m'a fait repenser un petit peu à Tim McConnell, donc Leadfoot, que j'avais déjà passé, mais qui était vraiment plus dans un registre blues, et vraiment, franchement, c'est très très beau.

0: Décidément, les Strokes ont eu beaucoup d'enfants, beaucoup de rejetons.
1: Ouais, c'est vrai. Après, les guitares sont, sont pas très Strokes quand même. C'est la voix surtout au niveau du traitement de la voix, tout à fait.
0: On assiste vraiment, pardon, je te coupe, à une génération qui s'est nourrie, qui s'est biberonnée aux Strokes. Et qui,
1: c'est vrai, mais c'est marrant parce que c'était pas forcément visible encore il y a quelques années. C'est vraiment là en ce moment que ça commence à sortir.
0: Absolument d'accord.
1: Mais c'est vrai qu'on l'entend assez souvent et sur pas mal de groupes qu'on peut voir. Donc c'était Girl, c'est un groupe parisien avec Girl qui s'écrit G-U-R-L, signé chez Rolling Banana Records. L'album s'appelle Girl lui aussi et le morceau c'était Wrong Place après le country folk de Chris McGo et Dirty Mouth. Je te propose, on l'a pas passé, de Julia Jacqueline encore.
0: Non, pas encore.
1: Donc on va mettre un petit morceau de Julia Jacqueline qui est sur l'album The Gem qui s'appelle If I Had the Hand of God. Et après, je sais pas combien de temps il restera, un autre morceau. Et puis après, on conclut.
0: Il reste 6 minutes ou 7.
1: Ok, Fat Dog ou Gorillaz?
0: Bah, Gorillaz, je crois que Fat Dog, je l'ai passé.
1: Ok, bon, bah, Gorillaz. Alors, c'est parti. On va entendre un morceau du dernier album qui s'appelle Nothing Happens Twice sur l'album
0: Nobody. Alors, est-il bon, pas bon, parce qu'il s'est fait descendre sur Rock and Folk?
1: Bah, moi, j'ai trouvé bon. Après, voilà, chacun.
0: Ton avis me convient.
1: Chacun ses goûts. Moi, en tout cas, je l'ai bien aimé. Après, je pourrais comprendre qu'on préfère la spontanéité du premier ou je sais pas quoi. Mais voilà. En tout cas, j'aime beaucoup ce morceau que j'ai vu en live encore il y a pas longtemps. Allez, c'est parti. Julia Jacqueline, Gorillaz. Et puis, ce sera la fin après.

0: Comme disait l'autre, si c'est trop fort pour toi, c'est que t'es trop vieux pour ça. Moi, je valide à 100% ton choix. Je trouve que c'est maîtrisé, ça a la patate, ça a ce qu'il faut, là où il faut.
1: Ouais, je trouve aussi. Bon, après, voilà, allez écouter tout l'album quand même. On sait jamais. Et Nobody's bah. Coming to Save You.
0: Yorio, ce qu'on avait reçu au micro de Principe Actif, hélas, dans Feu, Rock in the Barn, et ben moi, j'irais bien les voir une troisième fois, tu vois. Ça me donne envie.
1: Moi, je les ai déjà vus trois fois, du coup. Mais la première fois, elle n'avait pas plu, moi, par contre.
0: Voilà. Il en est fini de cette enquête. Vous avez compris, la semaine prochaine, c'est Mister Guy qui va se coller à Des Amours Amours. On va suivre cette série tout le mois d'octobre. Voilà. Ce sera un mois d'octobre. Et puis, il y en aura un autre mois, 5 vendredis, en deuxième partie de saison. Voilà.
1: Très bien.
0: Et puis, il en est fini de cette émission. Restez branchés sur les antennes de Principe Actif. On fait un petit peu vite parce que nous, on a des obligations d'aller voir un concert.
1: Voilà. Allez, salut tout le monde, à la semaine prochaine.
0: Ouais. Et puis, ici, on vous aime. Enfin, pas tout de suite, mais plus tard. Allez, ciao.
1: Salut.

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0: Bonjour à tous et bienvenue dans votre émission Dealer du mois d'octobre. Et comme d'habitude, je suis accompagné de Antoine. Salut Antoine.
1: Salut Pierrick, salut à tous. Et oui, comme chaque début de mois, on se retrouve sur Principe Actif pour discuter pendant une demi-heure. Et encore une fois, on a prévu un sommaire bien chargé. Hein.
0: Dans cette émission, nous parlerons de sport avec un point local. Nous mettrons en avant les initiatives d'Octobre Rose, puis un second point national en fin d'émission. D'ici là, nous parlerons aussi de musique avec le tout dernier projet de Ben PLG qui est sorti ce vendredi 2 octobre. On laissera même le micro à un de ses fans.
1: Puis aussi, je vous parlerai de culture locale. Tu nous partageras un regard sur un coin de Normandie. Et je reviendrai sur la diffusion du documentaire Le Triangle des Ondes qui a eu lieu fin septembre.
0: Puis on reviendra aux fondamentaux de cette émission. Je reviendrai à la présentation des jeux de société. Et tu parleras de technologie.
1: Une belle émission qui nous attend. Dealer saison 2, émission 2. Ça commence directement avec le sport.
0: C'est parti. Ce dimanche 11 octobre, Évreux va vivre au rythme de la 23e édition de l'Hébroïcienne, au départ du Bel Eba. 5 épreuves sont proposées pour tous les âges et tous les niveaux. Un 5 km à 9h15, un 10 km à 10h15, puis à 11h10, la marche rose de 5 km. Et c'est justement cette marche rose qui donne l'événement une dimension toute particulière. Elle s'inscrit dans le cadre d'Octobre Rose, avec l'intégralité des inscriptions reversées à la lutte contre le cancer du sein. Une partie des inscriptions des autres épreuves contribue également à cette collecte. Les plus jeunes ne sont pas oubliés avec une course de 2,5 km et un relais famille. L'objectif des organisateurs est de réunir plus de 2500 participants pour cette grande matinée placée sous le signe du sport, du partage et de la solidarité. Alors dimanche à Évreux, on enfile ses baskets et on court aussi pour une bonne cause. Puis dimanche 18 octobre, Vernon se mobilise également avec la cause Une Voix pour Elle, également dans le cadre d'Octobre Rose. Au programme, pas besoin d'être un grand sportif, vous pouvez participer en marchant ou en courant sur deux disciplines, 5 ou 10 km. L'objectif est simple, se retrouver, bouger ensemble et surtout faire avancer la lutte contre le cancer du sein. Parce qu'Octobre Rose, ce n'est pas seulement porter du rose, c'est aussi sensibiliser au dépistage, soutenir les personnes touchées par la maladie et récolter des fonds pour la recherche et l'accompagnement. Alors que vous soyez coureur, marcheur ou simplement motivé pour participer à une belle action collective, rendez-vous à cet événement. Une paire de baskets, un peu de bonne humeur et surtout une bonne dose de solidarité.
1: Merci Pierrick de nous avoir partagé ces super initiatives. On reviendra au sport en fin d'émission puisque tu aborderas l'actu sportive nationale, mais maintenant je voulais parler de technologie. Parce que ça faisait un moment que je voulais en parler, mais tout le monde donnait son avis au départ, un moment où peu de choses avaient déjà eu lieu, et où de mon côté j'étais encore partagé sur le sujet. Ce sujet, c'est le combat entre Apple et l'Union Européenne. Depuis quelques années, il se donne un combat dont seuls les utilisateurs en pâtissent. Alors pour resituer, ça avait commencé avec l'Union Européenne qui est parfois un peu proactive quand même en termes de protection de ses citoyens. Ainsi, on avait le droit au RGPD lancé il y a bientôt 10 ans. Et maintenant, c'est le DMA et le DSA qui ont fait leur place ces dernières années. Et c'est justement ce DMA qui nous intéresse dans ce combat de coq qui oppose Apple et l'Union Européenne. Pour résumer, le DMA, c'est une loi qui a pour but d'empêcher les entreprises en position de monopole de bloquer leurs utilisateurs dans leurs écosystèmes. Et c'est précisément ce qui n'a pas plu à Apple, puisque, soyons honnêtes, c'est un peu les rois en la matière. Hein. Ils ont leur système de cloud et tous les appareils qui se connectent entre eux de façon presque exclusive. Et à partir de là, il y a eu environ deux équipes qui se sont formées. L'équipe pro-Apple, c'est inadmissible d'imposer une directive à un privé, surtout lorsqu'on choisit Apple. On doit faire un vrai choix. Sachant aussi qu'à l'époque, Apple mettait en avant le fait que les lois européennes remettaient potentiellement en cause la sécurisation de ces systèmes. Mais bon, pour ça, j'ai presque envie de vous dire, c'est eux qui conçoivent le système, c'est eux qui le connaissent, donc c'est à eux de prendre leurs précautions. Et d'ailleurs, ils s'en sont un peu rendus compte, puisqu'on les entend moins sur cet argument récemment. Puis, d'un autre côté, il y avait l'équipe pro-UE, et cela disait que, bon, en gros, les systèmes doivent être ouverts à la manière d'un Android, par exemple. La loi, elle a parcouru son petit bonhomme de chemin. Et j'imagine que Apple a embauché ses meilleurs lobbyistes au Parlement européen, mais la loi, elle, a quand même fini par être adoptée. Quelques temps après cela, ils nous ont sorti de nouvelles versions en nous annonçant se conformer à la loi, et c'est ainsi qu'on avait obtenu à l'époque la possibilité de charger des applications via d'autres magasins d'applications. La contrepartie, par contre, elle s'est vite fait ressentir, puisqu'à partir de cette année-ci, certaines des nouvelles fonctionnalités d'Apple ont régulièrement été exclues pour les utilisateurs de l'Union européenne. Ce fut le cas pour notamment l'option permettant aux téléphones d'Apple d'être contrôlés par leurs ordinateurs. Puis depuis, ils ont annoncé un nouvel assistant vocal boosté par IA, le fameux Siri IA. Ils avaient prévenu que dans l'UE, les fonctionnalités seraient restreintes, voire indisponibles. Bon, le temps passe, Apple a pris aussi beaucoup de retard dans ce domaine. La fonctionnalité IA commence seulement à sortir mondialement chez Apple. Cependant, entre-temps, il semblerait qu'Apple travaille à permettre à chaque utilisateur de choisir son IA favorite afin de respecter la loi européenne et enfin rendre la fonctionnalité disponible pour tous les utilisateurs dans l'Union européenne. Au final, beaucoup de bruit, des utilisateurs pris en otage, mais aussi un quasi-monopole toujours présent et une multinationale qui rappelle un peu la posture du patronat qui monte toujours ses effectifs contre les syndicats. Genre, c'est parce qu'il y en a toujours qui gueulent que vous aurez jamais de meilleures conditions de salaire, que vous aurez jamais de meilleures conditions de travail. Enfin bref. Oh puis tiens, si on délocalisait. Enfin voilà, pour mon regard tech du jour. Maintenant, Pierrick, si tu veux, bah, je crois que t'avais un petit jeu de société à nous présenter.
0: C'est ça, bah pour la petite histoire, je cherchais un jeu à offrir à mon beau-père pour son anniversaire et j'ai testé super jeu et je vais vous le présenter, il s'appelle Hitster. Vous aimez la musique, les soirées entre amis ou les petits défis qui peuvent rapidement devenir très compétitifs, alors j'ai trouvé votre prochain jeu de société, Hitster. Le principe, il est tout simple. On scanne une carte avec son téléphone, une chanson démarre et là, il faut retrouver quand ce titre est sorti pour le placer au bon endroit sur sa frise chronologique. Et croyez-moi, ça paraît facile jusqu'au moment où vous retrouverez hésité entre 1985 et 1995 sur une chanson que vous pensiez pourtant connaître par cœur. Le plus drôle, c'est que tout le monde peut jouer. Les nostalgiques des années 80, les fans des années 2000, les amateurs de tubes actuels et même ceux qui chantent complètement faux. J'ai testé Hitster et franchement, c'est le genre de jeu qui transforme rapidement une simple soirée en blind test géant avec des souvenirs, des fous rires et parfois même quelques mauvaises fois. Alors préparez vos oreilles, votre mémoire et votre playlist. Hitster, c'est parti. Tout de suite, on écoute Teddy Swims avec le très bon titre Mr. Know It All.

0: On vient d'écouter Teddy Swims dans Dealer et tout de suite on parle d'un événement qui a lieu avec Principe Actif récemment.
1: Eh oui Pierrick, j'avais envie de prendre une minute ou deux pour débriefer le documentaire Le Triangle des Ondes qui a été diffusé fin septembre avec Principe Actif. Alors j'ai pas pu assister à la projection, cependant j'ai eu des retours de personnes sur place, visiblement le documentaire a procuré beaucoup de réactions positives, à tel point qu'il a été décidé de le rendre accessible pour un petit laps de temps gratuitement sur YouTube, c'est-à-dire que là si vous avez 50 minutes à combler et internet, vous pouvez aller sur YouTube chercher Le Triangle des Ondes et découvrir un super documentaire. Bon, déjà j'ai aimé le sujet de la radio, c'est ma passion, c'est normal. J'ai adoré découvrir aussi à l'image d'autres fonctionnements de radio associative, mais qui au final ont quand même toutes pour but de partager la parole et généralement d'aller dans le sens du progrès. Et justement, en parlant de fonctionnement, j'ai été particulièrement marqué par une des deux stations de radio de Rosario en Argentine, dont le studio était équipé d'un microphone pendu au plafond qui était au milieu de la table, comme pour intégrer l'auditeur au centre de la conversation. Maintenant que je l'ai vu, je trouve ça plutôt logique, mais j'y avais jamais vraiment pensé, et je trouve que ça ajoute un truc au côté proximité de la radio associative. Genre là, il y a presque un truc où tu peux demander si l'auditeur peut dépanner du sel à travers l'émission de radio. Puis justement, en parlant de cette station, je vous avais déjà parlé de ma passion pour l'Argentine à l'occasion de l'émission Dealer de l'été. Ça m'avait permis de constater une fois de plus à quel point on partageait des liens avec l'Argentine, même pour les luttes. Puis bon, après c'est pas trop une surprise parce que je me suis déjà retrouvé par surprise dans une manifestation contre le gouvernement d'extrême droite, et je peux vous dire qu'en termes de bruit, ils ont rien à nous envier. Après, en termes d'élus, c'est l'inverse. On n'a rien à leur envier malgré tout. Enfin voilà, un reportage sur les radios associatives qui fait du bien parce que c'est vrai que dans ces structures, on a rarement le temps de montrer les offres, tant les salariés sont déjà surchargés par la gestion administrative, et les bénévoles ont rarement le temps, en plus de leur activité, de faire des extras. Une radio associative, c'est plutôt cool parce que ça permet de se mélanger et de déconstruire plein de clichés. Enfin bref, comme d'hab, c'est en s'exposant au monde qu'on le comprend. Voilà tout pour ce point sur le triangle des ondes. N'hésitez pas à aller le revoir sur YouTube ou le voir tout simplement. Et maintenant, Pierrick, tu restes local, tu nous emmènes en voyage pour découvrir la Normandie.
0: Et oui Antoine, alors pas la Normandie mais un petit coin perdu de Normandie, enfin un petit coin perdu. Il n'est pas vraiment perdu. Fermez les yeux, écoutez les vagues, sentez l'air marin, vous êtes au bord de la Manche. Aujourd'hui, je vous emmène pour une petite escapade entre le Tréport et Merles-les-Bains. Deux villes voisines, deux ambiances, mais un même parfum de vacances. Au Tréport, impossible de manquer les impressionnantes falaises qui surplombent la ville. On descend vers le port, on regarde les bateaux, on flâne sur les quais, et pourquoi pas déguster quelques produits de la mer face à l'horizon. Et puis, direction Merles-les-Bains. La petite sœur de la ville du Tréport. Là, changement de décor. Des villas colorées, des grandes baies vitrées, des façades élégantes, et cette longue plage qui s'étire au pied des falaises, on se croirait presque dans une carte postale. Alors on marche, on respire, on regarde la mer et surtout, on oublie l'heure. Parce que finalement, pour s'évader le temps d'un week-end, pas besoin d'aller très loin. Le Tréport, Merles-les-Bains, deux villes, un grand bol d'air et une seule envie d'y retourner.
1: Merci beaucoup Pierrick. Moi de mon côté maintenant je voulais revenir un petit peu à la culture locale parce que tu nous avais parlé tout à l'heure d'Octobre Rose et c'est vraiment cool mais bon Octobre Rose on l'associe vite aux courses et aux marches et c'est fort dommage pour ceux qui ont plus le côté art et culture que sport. Du coup j'ai cherché d'autres événements qui mettent les femmes en avant et je suis tombé sur Destin de femmes, une exposition au musée du cinéma de Bueil, pas loin de Passy-sur-Eure. Ça retrace le parcours d'une vingtaine de femmes qui ont marqué l'histoire et qui ont aussi eu leur version au cinéma. Il y a des archives, des affiches, des costumes, des extraits de films, et le musée a aussi plein de vieilles caméras et de projecteurs. Ce qui m'a plu, c'est que les décors sont faits par une petite équipe de passionnés qui commencent à réfléchir à l'exposition suivante dès le mois de novembre, et ça parle à une asso comme la nôtre. C'est ouvert tous les samedis et les dimanches de 14 à 18h jusqu'au 25 octobre, et ça coûte entre 2,50€ et 5€. Je précise, c'est pas du tout lié à Octobre Rose, je fais le lien seulement parce qu'ils mettent en avant des femmes et que je trouve ça plutôt cool. Et si t'es plutôt du côté d'Evreux, il y a aussi Science Taille XXL dans les médiathèques de la Madeleine, Navarre, Nétreville et Saint-Michel. C'est gratuit jusqu'au 17 octobre et ça parle de femmes scientifiques dont le métier est resté méconnu. Ça fait pas de mal de s'en rappeler parce que les femmes ont aussi eu beaucoup d'impact sur la science que nous connaissons aujourd'hui. L'histoire peut parfois avoir tendance à l'oublier lorsqu'elle est réécrite par des conservateurs opposés aux droits des femmes, mais bon. Enfin voilà, pas besoin de courir 5 km ou de faire semblant d'aimer ça, il y a d'autres moyens de s'impliquer différemment. Tiens d'ailleurs, en parlant de conservateurs opposés aux droits des femmes, on va écouter une nouvelle chanson qui s'appelle « La chanson de la droite ». C'est une nouveauté et c'est signé Trio.

0: On vient d'écouter Trio avec la chanson de droite dans Dealer, et justement en parlant de ça, Cyric, tu voulais nous parler, t'avais une question à soulever, aider les Français vraiment, et à l'heure de la mondialisation, comment fait-on ?
1: Aider les Français, voilà une belle promesse, mais encore faut-il se demander que cela signifie concrètement dans la vie de tous les jours. Parce qu'entre les discours de nos politiques et la réalité, il y a parfois un fossé. Prenons le paiement 4 fois sans frais, ou encore les découvertes bancaires. Pour certains, ce sont des simples facilités, pour d'autres, ce sont les dernières solutions pour terminer le mois sans trop de dégâts. Alors bien sûr, il faut protéger les consommateurs et éviter le surendettement. Mais posons-nous la vraie question. Pourquoi tant de Français ont-ils besoin d'étaler leurs dépenses ou de compter sur leurs découvertes pour faire face aux imprévus ? Quand on doit payer un réfrigérateur en plusieurs fois ou attendre le salaire pour régler ses factures, le problème n'est pas seulement la gestion du budget, le problème c'est aussi le pouvoir d'achat. Notamment avec l'essence en ce moment. Hein. Et pendant que nos compatriotes comptent leurs euros, une autre question mérite notre attention. Que devient notre industrie française ? Depuis des décennies, nous avons vu des usines fermer, des emplois disparaître et des productions partir à l'étranger. On nous a expliqué que c'était la mondialisation, que produire ailleurs coûterait moins cher et que tout le monde finirait par y gagner. Mais aujourd'hui, qu'avons-nous perdu en chemin ? Des emplois, bien sûr, mais aussi des compétences, des métiers, des savoir-faire, parfois transmis à des générations en génération. Prenons le cas de l'automobile, nos constructeurs français, nos équipementiers et leurs salariés font face à une transformation majeure avec l'électrification et l'arrivée de nouveaux concurrents, notamment chinois. Ces entreprises peuvent investir en France, créer des emplois et contribuer à notre économie. Mais une question demeure. Quelle place restera-t-il à nos propres industriels si nous finissons par dépendre toujours davantage de technologies et de produits maîtrisés ailleurs ? Car une usine, c'est pas simplement un bâtiment et des machines, c'est tout simplement un patrimoine industriel, des ouvriers qualifiés, des ingénieurs, des techniciens, des entreprises sous-traitantes. Et quand ces compétences disparaissent, il ne suffit pas de claquer des doigts pour les retrouver. Alors attention, il ne s'agit pas de rejeter la mondialisation ni de fermer nos frontières. Il s'agit de savoir ce que nous voulons préserver, ce que nous voulons produire et quelle économie nous voulons transmettre à nos enfants. Aider les Français, c'est pas seulement leur permettre de survivre jusqu'à la fin du mois, c'est aussi leur donner le moyen de vivre de leur travail, de se projeter dans l'avenir et de retrouver une véritable confiance dans leur pays. Cela suppose de soutenir notre industrie, de valoriser nos métiers et de former nos jeunes et de défendre nos conditions de concurrence équitables. Parce qu'on ne peut pas d'un côté demander aux Français de faire toujours plus d'efforts et de l'autre considérer la disparition de nos savoir-faire comme une fatalité. Alors oui, la mondialisation est une réalité, mais elle ne doit pas devenir une excuse pour tout. Et finalement, la vraie question est peut-être celle-ci. À force de vouloir acheter toujours moins cher, n'avons-nous pas fini par payer beaucoup plus cher ce que nous avons perdu ? Car un pays ne se résume pas à ce qu'il consomme. Un pays, c'est aussi ce qu'il produit, ce qu'il maîtrise, ce qu'il transmet. Et si nous voulons vraiment aider les Français, ne serait-il pas le temps de commencer par redonner de la valeur au travail, à la compétence et à leur avenir ?
0: Merci Pierrick pour ce point de vue. Mais alors tout ça, au final, ce serait pas la faute un peu du capitalisme ?
1: Un peu, en fait. On veut toujours essayer de...
0: Optimiser à l'extrême.
1: Ça, de produire en payant les salariés moins cher et trouver des solutions pour réduire les charges. Mais à côté, l'humain, lui, il est inexistant, finalement.
0: Et du coup, au final, 2027, t'y vas ?
1: J'y vais.
0: Pierrick président ?
1: Non.
0: Non.
1: Non. Mais par contre, il y a des sujets actuellement, notamment le carburant, où j'espère qu'on aura un gouvernement qui fera quelque chose pour nous aider tous. Tous, quand je dis tous, c'est toutes les classes, et que tout le monde puisse avoir un petit quelque chose.
0: Oui, toutes les défavorisées puissent vivre sans avoir à survivre. Enfin, voilà quoi. Bon, maintenant je vais passer sur la découverte musicale. Alors pour cette découverte musicale, j'avais envie de saisir l'opportunité de la sortie du nouvel album de Ben PLG pour le mettre en avant. Alors est-ce qu'il y en a eu besoin ? Bon, non, parce que bon, on aime bien ce qu'il fait, mais il est déjà assez populaire. Du coup, ce qu'on a fait, c'est que on a invité un de nos potes que vous aviez déjà peut-être entendu derrière le micro dans Dealer de l'été. Il était venu nous parler de son expérience au tri des déchets. Et du coup, c'est Aurélien, pour ceux qui le connaissent pas. Aurélien, t'es un grand fan de Ben PLG, et on te laisse une carte blanche pour nous en parler.
2: Alors, Ben PLG, donc c'est un artiste que j'ai découvert en 2023, au moment de son concert au Trabendo, à Paris. Et aussi, c'est un artiste qui a fait Nouvelle École, dont il a pas fait longtemps. En fait, il a été vite dégagé. Mais pour autant, c'est sûrement le plus grand succès de Nouvelle École, puisqu'aujourd'hui, il est sur le point de remplir un zénith, voire deux. Donc Ben PLG, c'est un artiste qui a sorti trois grands albums, notamment l'album en 2024 Dire Je T'aime, qui était un album qu'il a fait monter et qui lui a permis de remplir la Cigale à Paris. Ensuite, il a fait une tournée, et ensuite il a fait un autre album qui s'appelle Paraît que les miracles n'existent pas, qui est un très bel album. Si vous l'avez pas écouté, allez l'écouter. Franchement, il y a notamment un feat avec Niro, qui est un rappeur quand même qui a marqué une génération. Et il y a aussi un feat avec Giorgio, grand artiste parisien. Et ensuite, du coup, il a rempli un Olympia, une salle quand même très mythique de Paris, grâce à cet album-là et à tout le travail qu'il a pu faire. Et il nous a sorti un album hier, voilà, qui est très bon d'ailleurs, allez l'écouter. Il y a un feat avec Orelsan, excellent, voilà.
0: Alors tu dis hier, parce qu'on enregistre l'interview avec Aurélien avant l'émission, mais oui, donc ça fera quelques jours au moment de la diffusion de cette émission. Voilà, merci Aurélien pour ce regard sur PNPLG. On a pu se pencher sur l'album et on a entendu le feat avec Orelsan justement, qu'on vous a diffusé dès sa sortie hein, dans l'émission avec JC, c'était la santé mentale le sujet, donc ça matchait hyper bien, ça s'appelle Mentir au psy. Pour la musique aujourd'hui, je vous ai choisi le titre Toujours un gamin que j'avais repéré dans les singles.
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0: vient d'écouter Ben PLG dans Dealer et le titre c'était Toujours un gamin. J'avais bien accroché avec ce titre, je trouve qu'il y a un petit côté photo de classe quand tu revois 20 ans après. Et sur toutes ces punchlines, tu penses un peu à quelqu'un avec qui t'étais en classe. Bon, Dealer c'est presque fini, mais avant de clore cette émission, alors allons faire un petit dernier point sport.
1: Au programme aujourd'hui, football, rugby et basket avec les derniers résultats qui font l'actualité sportive nationale.
0: Football, les Bleus accrochés par l'Italie.
1: On commence par le football avec l'équipe de France. Vendredi soir au Stade de France, les Bleus ont concédé le match nul face à l'Italie. Un but partout en Ligue des Nations. Après deux victoires consécutives sous l'ordre de Zinedine Zidane, les Français ont été freinés à domicile. Michael Olise avait pourtant ouvert le score à la 55e minute avant l'égalisation italienne par Bastoni. Réduit à 10 en fin de rencontre avec l'expulsion de Upamecano, les tricolores conservent néanmoins la première place.
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3: Aujourd'hui, Westrack Radio au Havre vous fait découvrir Nuit, un groupe havrais qui a vu le jour il y a 12 ans.

Salut, on s'appelle Nuit. On est basé au Havre. On fait de la musique électronique avec du chant et des instruments acoustiques comme des pianos, des guitares ou des basses. On est quatre musiciens dans le groupe, Julien, Sébastien, Gaëtan et moi, William. On est aussi accompagné pour les images par Franck Marie de Happy Fun Family et Cédric Rolando et Kaye Neo Yum. On vient de sortir un album qui s'appelle Alt Real pour Alternate Reality. L'album comporte 12 titres dans lesquels on a choisi d'explorer cet univers de la réalité alternative dans des morceaux parfois très lumineux ou bien franchement dark. C'est notre premier album en plus de 13 ans d'existence. C'est dire si on a pris notre temps, mais c'est un objet qui fait la synthèse de tout ce qu'on a fait avant. On y a mis du cœur et beaucoup de temps. On espère vraiment que ça vous plaira. L'album est disponible sur toutes les plateformes et dans une édition très limitée double vinyle que vous pouvez commander auprès de nous directement sur nuit-officiel.com.

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2: Mais vous savez, moi je crois pas qu'il y ait de bonnes ou de mauvaises situations. Moi, si je devais résumer ma vie aujourd'hui avec vous, je dirais que c'est d'abord des rencontres. Des gens qui m'ont tendu la main peut-être à un moment où je ne pouvais pas, où j'étais seul chez moi. Et c'est assez curieux de se dire que les hasards, les rencontres forgent une destinée. Parce que quand on a le goût de la chose, quand on a le goût de la chose bien faite, le beau geste, parfois on ne trouve pas l'interlocuteur en face, je dirais le miroir qui vous aide à avancer.

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